C'est horrible, épouvantable. Et de ce moment-là, je crois que ce sont des choses qui ne nous font pas reculer. Le phosphore, c'est...

0: C'est horrible, les
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je parle d'harmonie concernant le PEC parce que on est tous confrontés à un problème quand on travaille les PEC et qu'on ne connaît pas trop un peu l'anatomie du pectoral, c'est que on a toujours tendance à développer le bas. Et du coup, ça fait très moche. Tu sais, quand tu développes le bas, mais pas la largeur ni le haut des pectoraux. Et surtout quand tu n'as pas de diète, donc tu prends du muscle, mais du gras en même temps. Après, quand tu regardes de profil comme ça, tu as l'impression que ça fait des seins. Et d'un point de vue esthétique, c'est franchement dégueulasse. Donc on va éviter d'arriver à ce résultat.

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3: De toute façon, ça va pas durer, hein. Parce que le métier est en train de changer, là. Alors dans les maisons de disques, ils sont pas là, ils l'ont senti, ça. Le goût du public change, alors eux, hop, qu'est-ce qu'ils font tout de suite? Ils envoient les mecs dans les petits cabarets, dans les cafés théâtres, où il y a des mecs qui chantent des chansons intéressantes, hein. Alors ils le sentent, ça. Et ils envoyaient les mecs partout, il y en a qui sont partis, il y en a même un qui va venir là, hein. Il va venir, le mec, c'est sûr, hein.
4: Un Scrabble dans ma case?
5: Si t'as la ref, c'est que toi aussi t'es bronzé.
4: Tu jouais à quoi quand t'étais petit?
5: Moi, je jouais au Monopoly, et je crois que nous n'avons jamais terminé une partie. On jouait au risque aussi, sans utiliser les vraies règles, parce que ça bastonnait pas assez.
4: Le Kamchatka attaque la Britannie! Ah! On se balançait les pions dans la tête à la fin.
5: On jouait aux cartes, enfin. Démarrage en douceur par la bataille, puis la solitaire crapette, puis la coin chez le tarot.
4: J'ai coincé sur le bridge.
5: T'es trop con, m'avait dit ma grand-mère. Elle mangeait du Montessori au petit-déj.
4: Il y a dans ces jeux l'essence même de ce qui constitue l'apprentissage. On a trop souvent tendance, nous les profs en premier, à oublier qu'on apprend mieux en s'amusant qu'en s'ennuyant. Qu'un bon enseignant, c'est avant tout un bon animateur. Qu'un bon backgammon te fait bosser le calcul, la stratégie, l'adaptation constante et la maîtrise des émotions. Apprendre en jouant, sans s'en rendre compte, c'est la magie du jeu. Les jeux de cartes avec nos anciens, les ramis. Belote de comptoir et réussite étaient des salles de classe à ciel ouvert. Pourquoi? Parce qu'on décidait d'y jouer. Parce que c'était marrant, parce qu'on était ensemble, parce qu'on n'était pas obligé. Adhésion, ludisme, partage. Regarde les enfants faire quand ils jouent. Ils te montrent la voie. Alors nous, les grands, peut-être devrions-nous un peu plus recommencer à jouer, à faire des choses, à manipuler des idées, des actions, des contextes, pour que, sans nous apercevoir, nous recommencions à apprendre de nous-mêmes. Le jeu transforme le nous.

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1: Radioactive, toujours très intéressé par recevoir donc les gens qui font bouger les choses. Et le premier événement de cette saison, c'est bien sûr donc le Festival du Moulin qui se passera donc à Bormes les 4 et 5 septembre. Premier événement de l'année, de la saison donc 2026-2027. Je reçois aujourd'hui donc Gisèle Fernandez et Gilone Loac. Donc d'habitude c'est notre cher Fabien qui venait présenter le festival qu'il avait éminemment créé. Et donc c'est bien qu'on reçoit aujourd'hui vous deux parce que ben, quelque part c'est toujours lui qui est aux commandes vu que c'est sa programmation. Hein. C'était la programmation qui était prévue pour le festival 2025 et qui aura donc intégralement lieu en 2026. J'imagine que pour vous c'était aussi important de faire perdurer cet événement à travers lui.
2: Tout à fait, effectivement. Maintenant, Fabien, d'où qu'il soit, d'où qu'il nous regarde, sera très content de voir effectivement qu'on a poursuivi son œuvre et que le Festival du Moulin, cette année encore, a lieu. C'est quelque chose qui lui tenait à cœur. Il l'a créé par amour de la musique et aussi par amour de son village, Bormes-les-Mimosas. Avec le soutien de la commune, de la mairie, et on est d'autant plus heureux que cette année encore, la mairie nous a suivis financièrement avec l'équipe de Tandem qui collabore également à la réalisation de ce festival.
1: Le fait que ce soit la programmation intégrale qu'avait choisi Fabien, c'est toujours aussi une posture qui est quand même assez différente des autres festivals, parce que c'est une volonté de créer quelque chose avec une exposition de la scène locale. Et lui, il disait toujours quand même qu'il n'y avait pas besoin d'aller chercher très loin et qu'il fallait mettre en exergue les nombreux talents locaux qui existaient sur le coin. Il en était persuadé. Il avait d'ailleurs fait plusieurs éditions comme ça et qu'il était fier de la scène. Lui-même ayant fait partie, on va dire, des principaux talents du coin. D'ailleurs, on continue à le jouer et il est toujours avec nous. De toute façon, Fabien.
2: Donc on peut dire d'ailleurs que le premier festival, il avait joué et il a compris que c'était difficile d'être en même temps celui qui créait le festival et d'être en même temps un des éléments de ce festival. C'est pour ça qu'après, il s'est mis en retrait de la musique, mais toujours très, très, très accompagnant des groupes. Gilone a contacté donc les groupes qui étaient programmés donc il y aura 2 ans. Ils ont tous été partants et c'est pour ça...
1: Est-ce qu'il y a des nouveautés à attendre cette année ou est-ce qu'il y a des choses que vous avez rajoutées ou changées ?
2: Absolument pas. Non, même on a au contraire, oui, alors bien sûr, en termes de contenu du festival, on n'a plus rien le dimanche parce qu'on a réalisé que 2 soirs, c'était déjà très bien. Mais ce qui est important aussi, c'est que le 4 à 19h sera inauguré l'olivier qui a été acheté avec la collecte qui a été faite lors du décès de Fabien. Et c'est un moment très fort. Cet olivier va être planté à côté du moulin, donc sur la place où a lieu le festival. Et je pense que ce sera un phare important. Donc tous les gens qui connaissaient Fabien et qui connaissent ce festival sauront que cet olivier a toute une histoire. C'est l'olivier que la famille et les amis de Fabien offrent à la collectivité, à la commune. Et j'aimerais d'ailleurs remercier Monsieur le maire qui a accepté que cet olivier soit planté aussi près du moulin.

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1: Mais je pense que de toute façon, c'est un festival de famille. Hein.
2: Un festival d'amour et de cœur, je crois.
1: Ouais, d'amour et de cœur, c'est pas mal, ça. C'est pas mal.
2: Ça, tu vas le garder.
1: Oui, mais je garde. Et sinon, on sait que Fabien aussi avait de moult talents, notamment le côté photo. Est-ce qu'il va y avoir quelque chose par rapport à ses photos, à son travail de photographe?
2: Ben, je crois qu'on avait envisagé à un moment donné de faire une exposition avec ses photos. Mais là, Gilone pourrait peut-être prendre la parole, même si c'est difficile pour elle. Je crois que Fabien nous a quittés il y a que 6 mois, donc c'est très dur. Donc on avait envisagé à un moment donné, lorsqu'on a fait au Théâtre Denis une soirée en mémoire de Fabien, d'exposer ses photos. Mais là, je laisse...
1: Il va y avoir de belles choses, donc on répète ça, c'est le vendredi 4, samedi 5, Bormes-les-Mimosas en plus, la place centrale en
2: place
1: fait.
2: Du Moulin, dehors la mairie, à côté du festival du Moulin, parce qu'il y a le Moulin où sera planté effectivement l'olivier en mémoire de Fabien.
1: Il faut dire aux gens aussi que c'est un superbe endroit, c'est un super village.
2: Là, c'est un super village, puisqu'effectivement Bormes c'est le village préféré des Français, le plus beau village de France, dans les plus belles villes du monde. Effectivement, je pense que si monsieur le maire entend, il est très content. C'est effectivement un magnifique village. C'est même plus qu'un village maintenant. Et c'est surtout un village où il y a beaucoup de vie, beaucoup d'activités culturelles, beaucoup d'activités musicales. Voilà, et beaucoup de monde. Donc j'espère que le 4 et le 5 au soir, tout le monde sera présent.
1: Oui.
2: Dans ce si beau village.
1: Parce qu'en fait, c'est quand même aussi, si tu veux, une manifestation qui n'est pas tout à fait usuelle par rapport à Bormes. C'est ça que Fabien avait réussi aussi à créer. C'est quand même un festival qui a pas grand-chose à voir avec ce qui se passe habituellement.
2: C'était surprenant parce qu'il est monté en puissance, ce festival. Et on a vu lors de la dernière édition des gens de mon âge. Mon fils avait 50 ans, donc je n'ai pas 20 ans, en train de danser. Et je crois que c'était très caractéristique. Il y avait une population de tout âge. Ça, oui. C'était vraiment... Et Fabien, ce qu'il voulait, c'est que ce soit un festival pour le village. Donc après les vacances, c'était vraiment un festival de rentrée. Une fois de plus, c'est pour les gens du secteur, pour les musiciens du secteur, enfin du bassin de vie. Et je crois que c'était vraiment son objectif, c'était de faire vivre son village à travers une musique différente.
1: Et il y avait aussi, il était assez attaché aussi à ce que ce soit un truc local, donc des producteurs locaux.
2: Tout à fait, les vins locaux, les sponsors sont tous locaux et c'est vraiment des gens.
1: Donc il y a à manger.
2: Ouais, il y a les food trucks.
1: Ouais.
2: Une buvette que nous allons tenir, hein, Fabien. Avait tout son groupe d'actifs là, donc il sera encore là dans la totalité, avec donc du vin du pays et puis deux ou trois food trucks. Deux food trucks.
1: Voilà. Il faut aussi arriver à faire bouger ce public varois. C'est-à-dire que c'est un festival pour le village, mais il y a vraiment énormément de talents à chaque fois qui sont choisis pour ces deux soirées. Et aller passer l'après-midi ou la fin d'après-midi dans le village de Bormes et ensuite se finir avec ce festival qui est un festival heureux, un festival simple, un festival où en fait on est tranquille, il n'y a pas de foule, il n'y a pas d'agitation, c'est vraiment tranquille. Mais par contre, si on écoute, on se rend bien compte du niveau de...
2: Et la place est grande, elle est magnifique, il y a de l'espace... Et c'est vrai que, je le dis encore, on a la chance d'être dans un cadre idyllique, un festival porteur d'espoir encore et qui, j'espère, attirera cette année beaucoup de monde.
1: Il faut le souhaiter.
2: Voilà.
1: Donc la communication. Merci à toi, Gisèle.
2: Merci
1: Gilone.

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7: Mais quand un tyran décide de tuer froidement 5-6 millions d'hommes, de femmes, d'enfants, il lui faut au moins 1 million de complices, de tueurs, d'exécuteurs. Comment arrive-t-il à se faire obéir ?
8: En morcelant les responsabilités. Un tyran a besoin avant tout d'un état tyran. Alors il va recruter 1 million de petits tyrans fonctionnaires qui auront chacun une tâche banale à exécuter. Et chacun va exécuter cette tâche avec compétence. Car personne ne se rendra compte qu'il est le millionième maillon de l'acte final. Les uns vont arrêter les victimes. Ils n'auront commis que de simples arrestations. D'autres vont conduire ces victimes dans des camps. Ils n'auront fait que leur métier de mécanicien de locomotive. Et l'administrateur du camp, en ouvrant ses portes, n'aura fait que son devoir de directeur de prison. Bien entendu, on utilise les individus les plus cruels dans la violence finale. Mais à tous les maillons de la chaîne, on a rendu l'obéissance confortable.

0: sait ce qui se passe aujourd'hui parce que personne ne veut qu'il se passe quelque chose. En réalité, on ne sait jamais ce qui se passe, on sait simplement ce qu'on veut qu'il se passe. C'est comme ça que les choses arrivent. En 17, Lénine et ses camarades ne disaient pas nous allons faire la révolution parce que nous voulons la révolution. Ils disaient toutes les conditions de la révolution sont réunies, la révolution est inéluctable. Ils ont fait la révolution qui n'aurait jamais eu lieu s'ils ne l'avaient pas faite et qu'ils n'auraient pas faite, ils n'avaient pas pensé qu'elle était inéluctable uniquement parce qu'ils la voulaient. Je vois que quelque chose a bougé dans ce monde, ça a toujours été pour le pire. Voilà pourquoi personne ne bouge. Personne n'ose provoquer l'avenir. Faudrait être fou pour provoquer l'avenir. Faudrait être fou pour risquer de provoquer un nouveau 19, un nouveau 14, un nouveau 37.
1: Il ne se passe jamais plus rien.
0: Si. Parce qu'il y aura toujours des fous.

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0: aujourd'hui, toutes ces questions de société sont sur la table, on va dire. Et donc le bio, c'est bien, mais d'aller un peu plus loin et d'avoir des engagements, je pense que c'est nécessaire.
1: Pour cette troisième émission Sur quel pied penser, je vous amène à deux endroits. On commence par la brasserie Jean Brasse, une brasserie bio et locale dans le Gers. Et l'on ira dans les Hautes-Pyrénées rencontrer Christiane pour la série Octoplus. Je vous en parle bien entendu tout à l'heure. Et déjà, on va commencer par la visite de la brasserie.
2: Centre de formation, du coup, ça veut dire que là, c'est des futurs brasseurs artisanaux, locaux, bio.
0: Exactement. Donc, on n'est pas nous-mêmes centre de formation. On travaille avec un centre de formation qui nous sous-traite la formation en immersion. Donc, ça dure 9 jours. Et l'objectif, c'est qu'après ces 9 jours, les stagiaires soient en mesure de créer leur propre brasserie. On les accompagne sur la partie process, la fabrication de la bière en tant que telle, et aussi tout le reste sur l'embouteillage, par exemple, qui va avoir lieu maintenant, vous allez l'entendre, et tout ce qui touche à l'administratif, aux obligations légales, etc. Donc, tous les stagiaires qui viennent ici, de manière générale, c'est la dixième session de formation en ce moment, sont tous intéressés par le bio et engagés par le bio. Et le bio est tout ce qui touche aux consommations énergétiques, comment faire pour brasser en consommant moins, etc. etc. Tout le monde a ses valeurs et cette implication.
2: Voilà un endroit sympa pour traîner à Gimont. Alors comment vous décrire le lieu? Tout a été recouvert en bois, c'est un vieux hangar qui a été modifié. Et puis c'est sympa, on retrouve pour moi les copains, l'atelier K avec bière artisanale made in Gascogne. On écoute la grosse tambouille, y a de la jambrasse partout forcément. C'est là où on voit qu'on est au bon endroit, qu'on fait un reportage. Il y a plein de documentation sur d'autres choses qui se passent, comme la semaine des possibles ou la carte des brasseurs indépendants. Voilà. Et on va découvrir le monde de la bière artisanale avec Alexis. Bon, c'est pas trop chaud de travailler comme ça avec les stagiaires pendant quelques jours?
0: Et aussi, c'est assez éreintant parce que eux sont là pour apprendre. Ils ont énormément de questions et je suis là pour essayer d'y répondre au mieux à toutes. Et bon, ils sont que 4 et ça passe jusqu'à 6, mais c'est prenant, ça demande beaucoup de concentration, beaucoup de présence. Et j'aime bien pouvoir répondre à toutes les questions et montrer mes fichiers de suivi. Et j'ai aucun secret. En fait, je partage tout ce qu'on fait à la brasserie, les recettes, tout. Voilà. Prenant, très prenant.
2: Le fait de faire ces formations-là, c'est un plus à l'activité qui était nécessaire parce qu'une brasserie artisanale, c'est artisanal, ça marche pas trop, ça marche pas trop, pas de quoi faire un salaire, ou alors c'est vraiment un engagement.
0: C'est effectivement beaucoup plus un engagement. Les besoins, on n'a pas forcément besoin de ça, même si ça dépend des périodes. Comme toutes les brasseries, on a des moments où on espère un peu en croissance. Et puis malgré la croissance, c'est justement si ça augmente, c'est un moment où il faut réinvestir, il faut réembaucher du personnel. Et donc un moment où on est un peu à l'aise financièrement, mais on est à fond au boulot, si on veut être un peu plus confort, on prend soit plus de machines, soit plus d'hommes, soit les deux. Et évidemment, au niveau financier, c'est un peu moins ça. Mais non, c'est effectivement essentiellement un engagement personnel pour chercher à faire en sorte de transmettre un savoir aussi. Je suis ancien directeur technique en brasserie industrielle, ce qui m'apporte pas mal de connaissances spécifiques et techniques de la bière et du monde industriel. Et de pouvoir transmettre certaines choses, je trouve ça intéressant. Donc, et j'aime bien.
2: On va partir sur ça. Comment on passe de la brasserie industrielle à la brasserie artisanale et comment on vient le faire dans le Gers ici à Gimont?
0: Comment on fait? En fait, ça s'est fait assez simplement. J'étais en brasserie industrielle, mais à l'étranger, en Afrique, en expatriation. Et on a voulu rentrer en France pour différentes raisons. Et on s'est rapproché de la famille qui était dans le Gers. Donc mon épouse, elle est gersoise de naissance. Moi, c'est pas mon cas, mais j'essaie de me faire adopter par les gersois.
2: Avec de la bière aussi bonne, ça va, tout bien adopté, non?
0: Alors, aussi bonne, c'est pas moi qui le dirais, chacun ses goûts. Mais effectivement, ça aide un peu à rencontrer du monde, à faire un tissu social, ça aide évidemment. Ouais.
3: Alors je vais pondérer le aussi bonne. Il y a énormément de catégories de bières disponibles. Du coup, on trouve forcément son goût.
0: Alors forcément, pareil, je ne m'engagerai pas là-dedans, mais oui, j'espère bien qu'avec une gamme, on a 13 bières différentes, donc j'espère que tout consommateur saura trouver son bonheur. Effectivement, on a 3 blondes, on a des brunes, on a plusieurs ambrées, on a une bière noire qui est du style porter. Voilà, on a pas mal de goûts, on a des bières plutôt classiques, une gamme de bières assez classique qui reste des bières et qui ne sont pas des choses trop excentriques. Si ce n'est une petite dernière qu'on a faite, une bière éphémère avec du romarin. Donc là, on assume le côté romarin assez puissant.
3: Je vois bien, tu es prudent sur l'histoire des goûts, c'est pas mal. Pour parler des bières, tu dis des gammes classiques et des gammes un petit peu plus excentriques. C'est une obligation aujourd'hui de proposer des produits complètement barrés en tant que brasseur ?
0: Je pense pas. Je pense que l'avantage de l'artisanat, que ce soit en brasserie ou dans d'autres styles de production, c'est que contrairement à l'industrie, on a l'opportunité de pouvoir exprimer sa personnalité. L'industriel, c'est sa logique, hein. Je ne critique pas du tout le fait, c'est qu'il va chercher en termes de bière à faire des bières relativement neutres, des bières avec peu de caractère, dans le but que ça plaise à un maximum de monde. L'objectif aussi de l'industriel, c'est de faire des produits pas chers, accessibles à toutes les bourses. L'artisanal, je ne dis pas qu'il cherche à faire un produit cher, évidemment, mais il cherche à tirer son épingle du jeu et bon, ça coûte bien sûr plus cher une bière artisanale qu'une bière industrielle. Par contre, l'objectif, ça va être de faire des bières qu'on aime soi-même, de pouvoir vendre un produit si on n'aime pas ce qu'on fait, parce que c'est une bière très forte ou une IPA très amère, parce qu'on estime qu'il faut le faire parce que le marché le demande, on ne saura pas la vendre, on ne sera pas à l'aise, et si on n'est pas capable de consommer son produit, je ne trouve pas ça très intéressant. Donc non, pour répondre à ta question, je ne pense pas qu'on ait obligation à faire des bières excentriques. Chaque brasseur artisanal met sa personnalité dans son produit et cherche le public à qui ça plaît. On a la chance de pouvoir toucher un public assez nombreux pour vendre et écouler nos produits sans pour autant que ça plaise à tout le monde, en fait.
3: L'histoire de coût, c'est une histoire d'échelle ou c'est une histoire de produit ?
0: Il y a les deux, il y a un élément supplémentaire. Il y a une histoire évidemment d'échelle. Quand on regarde, alors j'ai pas de chiffre en tête, mais ça va vous parler. Si on regarde combien d'hectolitres va sortir une brasserie industrielle comme Heineken à Marseille, par exemple, et vous faites le rapport, le ratio entre le volume sorti et le nombre de salariés, évidemment, on peut pas être, c'est pas comparable. On a aussi des économies d'échelle en termes de fournitures qui vont se faire chez l'industriel qu'on ne peut pas nous se permettre. Par exemple, je vais acheter des bouteilles, je vais les acheter avant l'augmentation des tarifs en février, on les achetait environ 13 centimes les 33 centilitres. Elles sont passées à 21 au mois d'avril à cause des problèmes de gaz, etc. Il faut s'attendre à ce que ça augmente cet hiver aussi. Évidemment, l'industriel qui va acheter des millions de bouteilles par mois va avoir un prix beaucoup plus intéressant. Donc c'est une histoire d'économie d'échelle. Il y a aussi une histoire de recette, parce qu'on va souvent avoir en artisanat des bières un peu plus amères, des bières un peu plus fortes en alcool parfois, donc ça nécessite plus de matières premières. Et il y a aussi donc un troisième élément qui va être certaines valeurs. Par exemple, à la brasserie Jean Brasse, on va être attaché, dans la mesure du possible, à acheter un du local, et deux si possible, se fournir chez des artisans. Donc évidemment, même chose chez l'artisan malteur, la malterie du Vieux Silo par exemple, qui est vers Montauban, lui, il a aussi son problème d'économie de coût d'échelle, parce qu'il est artisan, avec sa masse salariale qui est plus élevée qu'un industriel, évidemment. Donc après, c'est un engagement de notre part à aller promouvoir, on va dire, l'artisanat. En fait, on demande... En termes de communication, marketing, si je peux dire, on promeut la bière artisanale, on promeut l'artisanat, on promeut le local. Si nous-mêmes, on n'achète pas artisanal et local, ben quelque part, on manque un peu de congruence, quoi.
3: Vous êtes presque dans du commerce équitable.
0: Alors équitable, je ne sais pas. Pareil, je ne m'engagerai pas là-dedans parce que ce n'est pas quelque chose que je connais, que je maîtrise très bien et je risquerais de dire des bêtises par rapport à un certain cahier des charges éventuellement. Donc je ne m'engagerai pas dans l'équitable.

0: Par contre, oui, effectivement, on essaye d'avoir certaines valeurs et de pouvoir y coller jusqu'au bout. Donc, j'ai un collègue, par exemple, il ne veut faire que des bières avec des bouteilles consignées. Et aujourd'hui, on ne consigne que les 75 centilitres en Occitanie via le réseau ConsignUp. On pourra en parler si tu veux. Mais donc, du coup, par rapport à cette valeur qu'il a, lui, il ne fait que des bouteilles 75. Si jamais demain, on consigne des bouteilles 33, peut-être il se mettra aux bouteilles 33. Ça, je ne sais pas. Donc, c'est le collègue dont je parle, c'est la brasserie du court-circuit. Et voilà, ce sont des engagements aussi, des valeurs. Quand on va au bout, parfois, ça peut nous bloquer aussi.
1: Pas évident de trouver un marché rien qu'avec des bouteilles de 75. Enfin, ça paraît gros quand même, parce que la consommation, elle se fait sur des bouteilles de 33, voire 25 maintenant.
0: Effectivement, en nombre de bouteilles vendues en France, c'est la 33 qui est majoritaire. En gros, et selon les bières, on va être à peu près entre 2 à 3 bouteilles de 33 centilitres vendues pour une bouteille de 75. Donc effectivement, le choix de faire que du consigné, donc que du 75, fait qu'il se prive d'un marché. Mais bon, il va au bout de ses convictions, je l'en félicite d'ailleurs. Et nous ici à la brasserie Jean Brasse, on va faire les deux et on est très très engagé dans ce nouveau réseau de consignes qui est montant. Donc ça s'appelle ConsignUp, c'est une SIC. Et tout un chacun peut devenir sociétaire. Donc je vous invite à aller regarder le site internet, la page Facebook de cette société en SIC et qui cherche à promouvoir et à réimplanter le réemploi des bouteilles. Donc c'est quelque chose qui a commencé il y a 4 ans ici en Occitanie avec ConsignUp. Et c'est quelque chose qui a, à mon avis, du sens depuis le début. Mais pour tout un chacun, j'espère que ça va prendre encore plus de sens avec tout ce qui se passe aujourd'hui. Juste pour donner un exemple par rapport au sens qu'on peut y voir, il est vrai que la bouteille en verre est plutôt bien traitée en termes de recyclage aujourd'hui en France. Tout le monde sait où il faut mettre le verre, tout le monde sait que ça ne se mélange pas avec le reste. Par contre, ce que peu de gens savent, c'est que quand une bouteille est cassée, elle va être en partie réutilisée et en partie enfouie. Mais la partie qui est réutilisée, on doit fondre le verre et donc c'est 1500 degrés pendant 24 heures. Et évidemment, ça consomme du gaz pour faire ça. Donc ce sont des gros fours qui sont extrêmement consommateurs de gaz. Et évidemment, le fait de promouvoir le réemploi des bouteilles, bien sûr, on a aussi une facture énergétique derrière. Il faut laver les bouteilles, ça consomme de l'eau, ça consomme quelques produits de nettoyage, des produits chimiques. Mais en termes écologiques, aujourd'hui, toutes les études montrent que c'est bien plus avantageux la consigne de la bouteille et le réemploi des bouteilles plutôt que de la casser et d'en fabriquer des neuves à tirer la rigot.
1: En question un peu de béotien, pourquoi vous ne recyclez pas les bouteilles de 33 ?
0: Aujourd'hui, ConsignUp, pour ne parler que d'eux, sur la zone, je dis Occitanie, mais en vrai, c'est toute la zone ex-Midi-Pyrénées, son rayon d'action. Aujourd'hui, ConsignUp n'a pas encore son matériel de lavage. Donc, on fait laver les bouteilles. L'objectif, on est en train d'y travailler. Je dis on parce que je fais partie du conseil d'administration de ConsignUp. L'objectif, c'est de trouver les financements pour racheter cette machine. On a trouvé un local, on a trouvé une machine, on est en discussion avec la région pour obtenir des financements. Lorsqu'on aura une machine, on commencera à laver les bouteilles 33 centilitres. Après, il faut voir aussi un aspect coût. C'est que, je vous dirai une bêtise, mais si le coût de nettoyage d'une bouteille, c'est environ 20 centimes, à l'époque où on achetait une bouteille de 33 centilitres à 13 centimes, on supposait que ça n'allait pas intéresser grand monde. À l'inverse, la bouteille 75 centilitres coûte plus cher à l'achat et c'était plus intéressant économiquement. Donc écologiquement, je l'ai évoqué, mais même économiquement, c'était dans certains cas plus intéressant, en tout cas pour nous les artisans, d'acheter des bouteilles lavées plutôt que des bouteilles neuves. Avec l'augmentation du prix du neuf, ça va devenir encore plus intéressant d'un point de vue économique de réutiliser, d'acheter des bouteilles lavées et recyclées.
1: Si le coût de l'écologie, c'est quelques centimes au lieu de... Donc là, tu disais en ce moment 21 centimes au lieu de 20 centimes, ou même à l'époque 13 centimes la bouteille au lieu de 20 centimes la bouteille nettoyée et du coup écologiquement plus compatible. Est-ce que ça aurait pas été intéressant de partir de suite vers le recyclage des bouteilles de 33 centilitres?
0: Oui, je te rejoins. Et après, c'est là où l'engagement de chacun a éventuellement ses limites. Nous, par exemple, on a commencé avec le réemploi des bouteilles. Donc, on a consigné les bouteilles qui sont vendues à la brasserie directement il y a un an et demi environ, sachant qu'on avait un surcoût à l'achat des bouteilles de environ 2 à 3 centimes. Bon, certains collègues brasseurs m'ont dit « Non, je ne vais pas dans la consigne parce que c'est 2-3 centimes plus cher. » Bon, c'est respectable. Nous, Brasserie Jean Brasse, on a préféré faire ce...

0: de faire ce geste, sachant que pour l'instant, les bouteilles réemployées, donc lavées, ne sont pas disponibles à hauteur de nos besoins. Ça veut dire que ces quelques centimes de surcoût sont à répartir sur une partie seulement, allez, on va dire 15-20% environ des bouteilles qu'on a utilisées. J'espère que ce prorata va augmenter. Et effectivement, avec l'augmentation du prix des bouteilles aujourd'hui, ça va peut-être devenir plus intéressant. Sauf que de plus en plus de brasseurs veulent maintenant acheter des bouteilles lavées parce que c'est plus intéressant. Sauf que ça nécessite de mettre en place toute la logistique en amont. Les bouteilles lavées, elles n'arrivent pas toutes seules. En fait, il faut donner des bouteilles sales pour les faire laver. Donc il y a tout un réseau, toute une logistique. Et le gros enjeu finalement de ce métier, c'est la logistique.
1: Parce qu'on imagine, nous, en tant que consommateurs, qu'on passe la bouteille, elle est lavée, et puis voilà, et tu remets de la mire dedans, et puis c'est réglé, et donc du coup, ça devrait coûter moins cher. Ce que tu nous expliques, c'est que c'est pas forcément le cas. La consigne, c'est une démarche écologique et non pas économique.
0: Alors, effectivement, la consigne est une démarche avant tout écologique, donc c'est plutôt un engagement. Cela dit, avec le coût de l'énergie qui augmente aujourd'hui, ça devient aussi intéressant économiquement. Mais je reviens sur ta question précédente, j'ai oublié de faire une précision. Les 2-3 centimes d'écart, c'était sur les 75 centilitres. Sur les bouteilles 33 centilitres, on parle de 7 à 10 centimes d'écart. 7 à 10 centimes d'écart, on est déjà relativement cher en bière artisanale par rapport à la bière industrielle, évidemment. D'augmenter le tarif de 7 à 8 centimes pour certaines bourses, en termes de pouvoir d'achat, ça représente quand même quelque chose. Alors, je pense pas qu'il y ait des consommateurs qui boivent 50 bouteilles par jour, et bien heureusement. Donc les 5-10 centimes d'écart répartis sur un mois de consommation de bière, c'est peut-être pas énorme, mais malgré tout, on est aussi, nous, attachés à ne pas sortir un produit qui soit trop cher. Donc une augmentation de X% sur l'énergie, et par exemple en hiver, là, les heures pleines d'hiver, au niveau électricité, les tarifs vont augmenter de 140% pour nous à la brasserie ici. Donc on peut répercuter une petite partie qui va faire quelques centimes à la bouteille. Par contre, imagine une bouteille que tu achètes 10 centimes de plus, bah évidemment le coût final pour le consommateur, c'est au moins 10 centimes de plus directement, à moins qu'on prenne sur une partie de nos marges. Donc c'est aussi un engagement écologique, certes, et ça représente quelques centimes, mais si on doit le répercuter au niveau du consommateur final, mais on a aussi le pouvoir d'achat qu'il faut prendre en compte, quoi.
1: Du coup, est-ce que ça veut dire que la bière, et la bière artisanale encore plus, est un produit de luxe ?

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1: Du coup, est-ce que ça veut dire que la bière, et la bière artisanale encore plus, est un produit de luxe ?
2: Tout dépend de la façon dont on voit les choses. Effectivement, si on compare le prix d'une bière artisanale moyen avec le prix d'une bière industrielle moyenne, et puis selon les bourses, évidemment, on peut se dire ça.
3: Alexis, brasseur chez Jean Brasse.
2: Après, c'est un produit plus cher. Dire que c'est un produit de luxe, personnellement, j'irai pas jusque-là, parce que ça reste... on va faire un peu de loi et vin, il ne faut pas consommer trop d'alcool non plus, donc ça reste un produit à consommer avec parcimonie, avec modération on va dire, voilà. Et du coup, même quelqu'un qui décide de ne boire que des bières artisanales, s'il a une consommation modérée de bière, bon, c'est pas non plus... la cigarette peut être considérée, si on veut, comme un produit de luxe finalement. Enfin, c'est là où chacun met la barre où il veut. Bon, je dirais pas que c'est un produit de luxe. En revanche, oui, c'est... probablement un engagement personnel aussi de consommer plus de bière artisanale que de bière industrielle. Ça promeut en général le local, ça promeut l'artisanat. Ça peut promouvoir certaines valeurs si on se dirige vers des artisans plutôt en bio ou pas. Donc c'est un engagement citoyen quelque part de consommer artisanal. Bière ou pas bière, mais on achète des chocolats pour Noël si on va à la chocolaterie artisanale du coin ou si on va acheter des Lindt. Bah c'est aussi un engagement quelque part un peu citoyen d'une certaine manière. Donc Coluche le disait, hein, il suffit qu'on n'achète pas un produit pour que ça ne se vende pas. Donc bon, voilà. Après, il faut respecter aussi l'engagement de chacun, les bourses de chacun, parce que ben, y a aussi ce fameux pouvoir d'achat qui est là. Et puis après, il y a des gens qui ne voient peut-être pas certaines valeurs dans certains produits artisanaux. Donc ils voient plutôt la valeur de ce qu'ils sortent, et ce qu'ils achètent dans leur consommation, en se disant ben, peut-être que certains produits artisanaux sont beaucoup trop chers et que c'est pas normal. Bon. Voilà. Après, il faut communiquer, il faut expliquer pourquoi les produits sont à ces tarifs-là, quelque part. Quoi.
1: Est-ce que ça s'explique justement par le coût, le coût de revient ? La bière chez Jean Brasse, elle est vendue en moyenne de 8 euros à 8,50 le litre, à peu près, hein, vraiment au raccourci. Ça coûte combien en moyenne de fabriquer un litre de bière ?
2: Alors écoute, j'ai pas le chiffre en tête comme ça, mais je suis en train de travailler sur un nouveau projet au niveau du déménagement de la brasserie, donc je sais pas si ça va pouvoir se faire vu le contexte actuel, mais en termes de matières premières, uniquement les matières premières, on est à peu près à 1,50€ le litre environ. Si on rajoute le coût de l'énergie, si on rajoute le coût de la main d'œuvre, on monte à 4€ à peu près. Et puis après, il y a encore le loyer, les assurances, le carburant, etc. Donc ça revient relativement cher. Ouais. Donc on fait en sorte de pouvoir... de pouvoir gérer notre entreprise pour qu'elle soit pérenne, c'est la priorité évidemment. Après, on a aujourd'hui 3 salariés à la brasserie sur un volume de à peu près 800 hectolitres cette année. Donc 800 hectolitres, vous multipliez par 100 pour avoir le nombre de litres, 80 000 litres.
1: Et du coup, ça fait combien de bières ?
2: Alors vous multipliez par 3 en bouteille 33 centilitres, donc 800 hectolitres, ça fait donc, on a dit 80 000 litres, ça fait 240 000 petites bouteilles environ. Donc là vous entendez la machine tourner derrière, on tourne à, quand tout va bien, on tourne à 1200, 1400 bouteilleurs, donc 264 000 bouteilles sur l'année à 1200 bouteilleurs, je vous laisse imaginer le nombre d'heures qu'on passe à porter des bouteilles pour faire l'embouteillage, c'est assez long.
1: Et puis en termes de quantité d'énergie, là aussi c'est phénoménal, quoi, de ce que vous avez besoin pour faire tourner la brasserie.
2: Oui, alors l'embouteillage en tant que tel consomme peu, mais évidemment c'est un produit qui doit être chauffé. On a une ébullition dans notre process. Ensuite on a tout un système de froid, on doit maintenir au froid nos cuves. Donc on consomme pas mal, on est aujourd'hui... grosso modo à peu près 60 kW pour faire un hectolitre de bière, pour faire 100 litres. Donc c'est, c'est pas une industrie, c'est pas un énorme consommateur, mais bon, ça demande, oui, quand même, de consommer de l'énergie, tout à fait.
1: Pas du tout d'idée d'échelle sur cette question de l'énergie. Ça consomme plus de fabriquer une bière artisanale, en termes d'énergie, hein, que de fabriquer une bière industrielle, toi qui as travaillé dans les deux.
2: Oui, effectivement, oui, j'ai bossé en industrie. Oui, évidemment, c'est ce qu'on évoquait tout à l'heure, c'est les fameuses économies d'échelle. Moi aujourd'hui je vais faire une bière sur une journée, un industriel va faire, si tout va bien et dans des industries nickel, on va faire 12 brassins dans la journée. Donc en termes d'énergie, évidemment une fois que vos cuves sont chaudes, une fois que votre eau est chaude, vous la récupérez tout de suite, vous la réutilisez, donc évidemment on a des économies d'échelle encore une fois.
1: Je me fais un peu l'avocat du diable quand même, parce qu'au final une brasserie artisanale est moins consommatrice, donc quelque part plus écologique, vraiment avec des énormes guillemets, parce qu'il n'y a pas que la consommation d'énergie, il y a tout un tas d'autres choses qui vont autour. Est-ce que vous calculez l'impact écologique du transport?

0: de la bière et de toute la fabrication. Est-ce que ça, c'est quelque chose qui vous travaille ou sur lequel vous avez réfléchi ?
1: Alors, c'est quelque chose qui nous tient à cœur et sur lequel on est attentif. On n'a pas encore fait de bilan carbone strict en étudiant vraiment tout ça d'un point de vue bilan carbone. Par contre, c'est des choses auxquelles je suis, moi, personnellement très attentif, de fait aussi de mon passé industriel. Évidemment, en industrie, on consomme moins au litre, mais on consomme énormément en quantité, puisque c'est des gros volumes. Donc, on est toujours très attentif à faire la moindre économie, parce que 1%, 2% d'économiser se chiffre tout de suite très très vite. On a moins ce souci-là en artisanal, parce qu'on est sur des plus petites consommations d'énergie en volume. Par contre, effectivement, on a un coût énergétique de produit un peu plus fort, évidemment. Donc moi, j'y suis attentif. On va suivre, par exemple, le nombre de kilométrages qu'on fait au prorata du volume vendu. Et on essaye, avec d'autres brasseurs, de confronter un peu nos chiffres et de regarder les uns les autres à combien on est sur des brasseries de taille à peu près équivalente, dans le but d'échanger entre nous et de se dire, bah, tiens, telle brasserie consomme moins d'électricité au litre fabriqué, comment elle a fait, où est-ce qu'elle a fait ses énergies. On échange beaucoup pour essayer de se partager les informations, les techniques. Après, c'est une question d'investissement, éventuellement, c'est une question de réflexion, d'adaptation de ces machines et d'adaptation du travail aussi. Voilà, il y en a qui sont au gaz, il y en a qui sont au fuel. Nous, on a fait le choix d'être tout électrique. On a un contrat, non pas avec une entreprise qui s'appelle Enercop, que certains vont connaître, mais avec EDF. Et EDF propose aussi un abonnement majoré de 3% qui nous garantit une énergie propre au même titre que le fait Enercop, par exemple. Donc on a fait ce choix-là. Voilà, ce sont des choses qui nous tiennent à cœur. On est très attentif à tout ça et on fait beaucoup de suivi. Je relève mon compteur électrique tous les jours. Et dès que j'ai une idée de qui pourrait améliorer la consommation énergétique, je vais la mettre en œuvre et voir jour après jour sur le relevé de mon compteur, est-ce que ça a un impact positif ou pas. Donc ça, depuis 7 ans, on est très attentif à ça. On n'a pour le coup pas encore fait une étude globale de notre bilan carbone et c'est quelque chose qui est en cours. Notamment, je t'évoquais tout à l'heure le fait qu'on a un projet de déménager la brasserie. Aujourd'hui, on est locataire. Donc le fait de devenir propriétaire nous permettrait d'être un peu serein aussi sur nos locaux, puis ben d'être indépendant et de ne pas payer un loyer à un extérieur, à un propriétaire. Et surtout, ce qui nous tient à cœur, il y a deux choses. Il y a de créer un environnement à la brasserie, un lieu d'accueil d'une part, et d'autre part, c'est de pouvoir investir sur l'autonomie énergétique. Aujourd'hui, on pourrait mettre des panneaux solaires, mais voilà, si je suis pas chez moi, donc c'est compliqué. Donc le projet sur lequel on travaille aujourd'hui nous permettrait de mettre un peu plus de 500 mètres carrés de panneaux solaires, ce qui nous apporterait une partie d'indépendance énergétique et de faire réduire nos coûts, nos bilans carbone.
0: Alors, on en parlait tout à l'heure, enfin, comme n'importe quelle entreprise, hein, il faut vendre pour réussir à en vivre. Dans vos engagements, il y a aussi le fait de ne pas être distribué dans la grande distribution. On ne vous retrouve pas dans aucun supermarché. Ça, c'est une difficulté supplémentaire pour se développer.
1: Effectivement, ça peut être une contrainte. On a eu l'occasion d'échanger avec quelques grandes surfaces locales. On a eu des échanges très courtois, très intéressants, très constructifs, mais en fait, notre idée, notre politique, on va dire, en termes de commercial, c'est d'essayer de promouvoir le bio. Donc, on est toujours un peu tiraillé entre on vend du bio en grande surface ou pas. Évidemment, le monde idéal, toutes les grandes surfaces ne vendraient que du bio. Donc il faut quelque part aller vers ça et pouvoir encourager ce système. Mais tant qu'on n'est pas encore là, on a des magasins qui sont spécialisés en bio. Donc évidemment les magasins Biocop, si j'ai le droit de les citer, mais d'autres magasins aussi qui font partie de holding de grandes surfaces. Hein. Je pense au magasin Sobio, au magasin Bio C'est Bon par exemple, qui sont entre guillemets des grandes surfaces, mais ce sont des magasins 100% bio. Généralement, dans ce type de magasin, l'échelle est plus petite, les prix sont forcément un peu plus élevés. Quand vous appelez Carrefour, que vous avez un hypermarché avec, je dis une bêtise, peut-être 100 000 références, vous pouvez vous permettre de baisser votre marge comparé à un petit magasin de quartier ou à une petite Biocop qui n'a que 10 000 références. Donc, si on veut promouvoir ces petits magasins qui sont en

0: engagés dans le bio, qui ont certaines valeurs qui nous touchent et nous conviennent. Par exemple, les magasins bio vont réduire leurs marges sur les produits qu'ils achètent en direct localement. À moins de 30 ou 50 km, je ne sais plus, ils vont avoir une marge un peu moindre dans le but de promouvoir le local. Donc ce genre de démarche, nous, à la brasserie Jean Brasse, on y adhère. Et donc, on se voit mal vendre, même au même tarif, vendre à une biocoop et à un magasin grande surface qui va se trouver à 50 mètres. Pourquoi ? Parce qu'on se dit que le consommateur ne va peut-être pas comprendre que même si nous, on a vendu au même prix, notre bière se retrouve, je dis une bêtise, à 3,16 € à la biocoop et à 2,95 € à la grande surface. Et c'est aussi un peu ce mélange des genres qui met peut-être la confusion dans l'esprit des gens en se disant mais les grandes surfaces font leur job mais les petits magasins se gavent. Or bon, bah, ils ont des réalités économiques qui sont un peu différentes. Donc voilà, pour éviter de semer ce trouble-là et pour vraiment promouvoir, aller au bout de notre engagement sur le bio et promouvoir au même titre que les fournisseurs, on va chercher à acheter à des artisans, et bien les revendeurs, nos clients, on va essayer de promouvoir les magasins 100% bio.
1: Et l'idée de plafonner les prix, ça se fait chez d'autres brasseurs. La bière vaut tant. Et partout, partout où elle est vendue, elle vaut ce prix-là.
0: À mon sens, c'est compliqué. C'est une démarche commerciale qu'il est, je pense, difficile à tenir. J'ai un collègue qui a fait ça. Je ne sais pas s'il est toujours sur cette logique-là. Mais ça veut dire qu'on interdit à un magasin de faire une promotion sur son produit, par exemple. Ça veut dire que c'est un engagement et si on a confiance en nos clients, c'est très bien. Si on n'a pas confiance, ça veut dire qu'il faut aller checker régulièrement les prix. Donc nous, on travaille plutôt sur la confiance. On demande de manière générale à nos revendeurs, aux magasins avec lesquels on travaille, de vendre au moins un petit peu plus cher que la brasserie, que la vente directe. L'objectif étant de promouvoir la vente directe, évidemment, parce que sur la vente directe, tout le monde le sait, nous, on vend un peu plus cher. Enfin, oui, on vend un peu plus cher, on vend avec une marge un peu plus grande, du coup. Donc, on a besoin aussi, pour pouvoir avoir un tarif un peu plus bas au magasin, de pouvoir avoir notre vente directe qui se maintient à un taux de 10-15% idéalement. Donc voilà, pour pouvoir promouvoir ça, il faut que les magasins jouent le jeu aussi. Et évidemment, si je vends une petite boutique qui est à 50 mètres de chez moi et qu'elle revend la bière 10 centimes de moins que la brasserie, au bout d'un mois, j'ai plus de clients qui viennent acheter à la brasserie. Donc voilà, c'est juste cette logique. Après, on travaille sur la confiance. Et c'est vrai que dans les réseaux dans lesquels on réseau de commercialisation de, dans lesquels on s'est mis, on travaille vraiment sur la confiance à ce niveau-là.
1: Tu as déclaré dans la dépêche en février 2022 que pour toi, monter une brasserie bio et locale, c'était une évidence. Pourquoi c'était une évidence ?
0: Ah, bah, alors je me souviens plus d'avoir dit ça. Je pense que c'était un vieil article que la dépêche a ressorti peut-être. Alors c'était une évidence de monter une brasserie parce que c'était mon métier. On l'a pas évoqué, mais c'est important. On a créé cette brasserie à deux avec mon épouse, Charlotte, qui, elle, a travaillé chez un gros organisme certificateur en bio qui est tout près d'ici, donc EcoCert, hein, on va le dire. Et donc, elle est très engagée, a toujours été engagée dans le bio. Je te parle de ça il y a 25 ans. Donc, à l'époque, en milieu rural, dans le Gers, c'était pas forcément toujours bien accueilli. Elle passait un peu pour une hippie. Aujourd'hui, les mœurs ont quand même beaucoup changé. Et oui, pour nous, c'était une évidence parce que ça colle à nos engagements, en fait. Le bio, il ne faut pas voir que le bio. Et c'est vrai qu'il y a des choses à améliorer, notamment en ce qui concerne l'emballage, en ce qui concerne l'origine des produits bio. Quand on consomme bio, mais chinois, évidemment, c'est moins cher, mais ça vient de loin. Donc, ça reste du bio avec un cahier des charges européen. Hein. Mais ça perd un peu de son sens quand ça vient de loin. Ça perd un peu de son sens quand... quand pour fabriquer un produit, il y a des gens qui sont entre guillemets un peu exploités ou mal payés. Donc aujourd'hui, toutes ces questions de société sont sur la table, on va dire. Et donc le bio, c'est bien, mais d'aller un peu plus loin et d'avoir des engagements, je pense que c'est nécessaire.
1: Je pense que c'est une question qu'on te pose à chaque fois. Enfin, moi, je vais te l'avoir déjà posé. L'impact de l'eau dans la fabrication de la bière, il est énorme puisque c'est une des matières premières. Par contre, l'eau, elle n'est pas en bio. On ne peut pas définir que l'eau soit bio ou pas. Du coup, comment vous surveillez la qualité de l'eau et est-ce que ça rentre quand même dans la certification ?
0: Alors effectivement, ce qui se certifie en bio, ce sont des produits d'origine agricole. Donc l'eau n'est pas certifiable. Et la levure, par exemple, n'était pas certifiable jusqu'à très peu de temps. Il existe aujourd'hui une levure en boulangerie qui est bio, donc je pense qu'il y en aura d'autres qui vont arriver. Donc les exigences du cahier des charges bio, en termes de bière, c'est des céréales et du houblon bio. C'est tous les autres intrants qu'on va pouvoir mettre, des épices, du citron, des écorces d'orange amère ou des choses comme ça, certifiées bio. Les levures doivent être certifiées sans OGM. Et en ce qui concerne l'eau, ben ça, on utilise l'eau du robinet, hein, de manière générale, toutes les brasseries. Et on a les analyses de l'ARS qui nous garantissent une eau potable.
1: C'est déjà ça. Plein de prix de labellisation un petit peu partout là sur les murs. C'est quoi l'avenir de la brasserie là? Vous travaillez sur quoi? Sur de nouveaux produits ou il faut arrêter un peu 13 références? C'est déjà pas mal.
0: Alors on est à 13, dont deux nouveaux produits effectivement. Donc oui, pour l'instant on a des idées, mais on va développer une gamme de bières éphémères en fait. Donc là on a deux nouvelles bières éphémères que je vous invite à venir déguster, goûter, découvrir. On a une blanche à la baie de sureau, donc qui a une couleur rouge. Et on a une ambrée avec du romarin, donc que j'évoquais tout à l'heure. C'est assumé sur le romarin, on le sent bien. Voilà, donc on vient de sortir ces deux nouveaux produits. On a des idées, mais là on travaille surtout sur le déménagement de la brasserie, dans le but encore une fois de pouvoir investir aussi sur des machines un peu moins gourmandes en énergie, notamment sur tout ce qui concerne le froid. On va, si tout se passe bien et si on arrive à faire le projet, on aura une installation de froid qui va récupérer la chaleur qu'elle génère en fonctionnant. Et avec cette chaleur générée, on va pouvoir chauffer nos locaux et même chauffer en été l'eau qu'on va utiliser. Donc on va faire si ça se fait, j'espère, on fera des grosses économies d'énergie. Donc on améliorera notre bilan carbone et on a aussi ces panneaux solaires qui nous permettront de faire de l'autoconsommation. Donc les gros projets aujourd'hui sont ceux-là, avec encore une fois ce qui nous tient beaucoup à cœur dans ce projet, c'est de développer une zone d'accueil, un lieu de rencontre intergénérationnelle, culturelle. Voilà, je vous en dis pas plus pour l'instant, mais on a beaucoup d'idées sur ça, voire d'accueillir des entreprises, enfin des associations qui sont engagées sur la transition écologique et autres.
1: Bon, ben on se revoit bientôt alors du coup, pas bientôt, une fois que le déménagement sera passé. Merci beaucoup Alexis, moi je vais aller faire quelques photos histoire d'illustrer tout ça. Ben, merci, bon courage, bonne continuation à toi alors.
0: Merci beaucoup et pareillement.
1: Bon, note pour plus tard, acheter un vrai appareil photo pour l'émission. Ce sera beaucoup plus sympa pour vous proposer des photos un peu plus cool.

0: Octoplus, c'est surtout une histoire de mémoire et de rencontre. Octoplus, maintenant ça me revient. C'est un voyage à travers le temps. On y croise celui qui passe, celui des souvenirs figés, celui de l'enfance aussi. La nostalgie fait bien entendu partie des valises, mais les larmes, pas trop. Ici, on y croise aussi les vieux, les nôtres et les leurs. Ceux de leur mémoire parfois embrumés par les années. Octoplus, c'est un voyage accompagné par celles et ceux de l'Octantenne. Entendez, qui ont plus de 80 ans. C'est une série d'entretiens que je vous propose de découvrir dans Sur quel pied penser tous les 15 jours. Et on commence par Christiane, née en 1932. Alors prenez votre crème solaire, car aujourd'hui, elle nous amène sur les sables du Maghreb. 3 épisodes pour cette rapatriée qui nous parle beaucoup de là-bas et finalement assez peu des années qui ont suivi. Un peu comme si quelque chose s'était perdu sur le bateau en 1962. Elle a une petite confession tout de même, Christiane, c'est ma grand-mère. Bah, il fallait bien commencer quelque part. Alors vous allez entendre du tonton, du papy, du tati. Mais ça ne vous empêchera pas de suivre la chronologie de son histoire.
1: Je m'appelle Vivanco Christiane, née 14 janvier 1932 à La Mauricière, département oranais. Ma jeunesse, je l'ai passée à Oran. En Algérie, en tant que, avec les parents. J'habitais Descartes jusqu'à l'âge de 5 ans. Après, on est rentré à Oran. On a vécu en Algérie, à Oran. Mon père était boulanger. Un frère et deux sœurs. Jean-Pierre, Lucienne. Ma sœur Hélène est décédée, elle n'est plus là non plus. Voilà, c'était deux sœurs, Lucienne et Hélène. Les deux sœurs et mon frère. On était quatre. Parce que c'est quand Lucienne, elle est née, que mon père, il n'a pas été embarqué. Ça me revient. Ma sœur, oui, c'est quand c'est pour ma sœur Lucienne. Parce que ma mère, elle avait eu un bébé avant, il est décédé, il avait 9 mois quand il est décédé, qu'elle avait appelé Joseph. Pendant la guerre, c'est Lucienne, c'est Lucienne. Parce que si c'était papy, papy, ils étaient quatre aussi dans la famille. Germain, après il y a eu Aimé. Et Jeannot, les enfants, j'en ai eu que trois enfants. Jean-Patrick est né en 57. Marie-Hélène, elle est née en 62. Et Thierry, il est né en 67. Ça, c'est mes enfants, les trois. J'ai toujours vécu à la Mauricière, à Oran. J'ai fait toutes mes études d'école et à l'école de coupe et couture à Oran. J'étais jusqu'à l'âge de 12-13 ans, mais comme mes parents, ils avaient ouvert la boulangerie. Ma mère, elle avait trop de travail, elle ne pouvait pas s'occuper. Elle avait eu ma sœur Lucienne. Et ma mère, elle ne pouvait pas être au four et au moulin. C'est elle qui s'occupait de la vente du pain, la boulangerie. C'est elle qui avait la boulangerie toujours ouverte, matin et soir. C'était elle qui... Et il y avait ma sœur Lucienne qui était toute petite. Alors moi, quand j'arrivais de l'école, que je voyais que ma sœur, elle était un peu à l'abandon, ma mère ne pouvait pas s'occuper comme elle voulait, j'ai dit à mes parents, je ne vais plus à l'école. Moi, je ne veux plus aller à l'école, je m'occuperai de ma sœur. Et voilà, 12, 13, avant le certificat. Et ma mère et mon père, ils étaient en colère. Je lui ai dit, ben, j'irai apprendre la couture. J'irai à l'école de couture. Alors j'allais à l'école pendant un an et demi, j'ai fait de l'école de couture. Et j'ai eu mes diplômes. J'ai eu 2 diplômes de l'école de couture. Et avec ça, j'ai commencé à travailler chez mes parents, j'avais des clientes et tout ça. Ça fait que quand je suis rentrée ici, en France, j'avais mon métier. Ah, je me suis mariée en 56, on habitait à Marnia, à la frontière marocaine. 10 mois, on est resté à Marnia. Après, on est revenu sur Oran, on a eu la mutation sur Oran. Et Oran, on est resté jusqu'en 62, juste avant l'indépendance. On est rentré juste avant l'indépendance. Et j'étais enceinte de 7 mois, le 21 mai 1962, en tant que rapatriée avec mon mari. Surveillant pénitentiaire, nommé à Douai, dans le nord de la France. Et 5-6 ans après, on a été muté dans le Cantal, à Aurillac. On est arrivé à 72 à temps, jusqu'à la retraite. Hein. Comment ça s'est passé? Avec mal au cœur, les peines de quitter notre pays, une très grosse peine. On est arrivé ici, quand on est arrivé ici, on nous a mis dans un camp d'anciens prisonniers italiens. là-bas dans le côté de Lyon par là. Et on nous avait mis les femmes de cuir, les femmes et les enfants d'un côté, les hommes de l'autre. On est resté là jusqu'à qu'on a eu la mutation. Nous, on a pris le train et on est parti dans le nord. On est arrivé à Douai. Après, il a fallu chercher pour se loger. Hein. Après, le chef, il nous avait logé pendant un certain temps à la prison. On avait logé quelques temps à la prison. Et après, on avait le droit à des HLM, un appartement dans un HLM. Et déjà, la température, on est parti dans le nord et tout ça, on était dans des appartements, c'était pas chauffé ultra moderne, hein. C'était des HLM, hein. Tu te chauffais par tes moyens. Hein. On avait acheté une gazinière à charbon et voilà. Hein. Et on avait les chambres, elles étaient glacées. Par la force, il fallait s'habituer par la force, hein, par envie, non, par force. On a vécu comme ça. Et après, papy faisait pas mal de petits travaux à côté. Comme il avait des jours de repos, il allait faire des jardins à droite et à gauche. Hein. Comme ça, comme on dit, ça mettait un peu de beurre dans les épinards. Hein. On a toujours fait comme ça. Hein. Après, mes parents, ils sont rentrés. Après, toute ma famille à droite et à gauche. Hein, là, on est dispersés dans toute la France. Ça. Pour ça, on est dispersé de partout dans toute la France. Ça fait qu'après, quand mes parents ils sont rentrés, ils ont cherché pour s'installer, ils ont commencé à chercher aussi. Hein. Et c'est là qu'ils ont acheté ici. Mais ils avaient trouvé là une petite épicerie, ça les avait arrangés, ils avaient acheté là, à Urac, là. On y passe à côté, hein, toujours. On y passe toujours à côté. Hein. Et après, Lucienne, quand mes parents sont décédés, Tata Lucienne, avec ça, avait pris des cours, elle avait eu son diplôme secrétariat, tout ça. Et je te dis, le brave voisin qu'elle avait en face, il lui a dit, mademoiselle Vivancos, quand vous vendrez l'épicerie, parce que quand mes parents sont morts, ils sont morts à 6 mois d'écart, les deux. Hein. Perdu ma mère 6 mois après. Tantôt Thierry, il avait 5 mois quand ma mère, elle est morte. Et M. Hernandez, il avait pris de suite ma sœur quand elle a vendu, il l'avait pris comme secrétaire chez lui, au bureau. On avait le magasin comme ça, il y a l'autre coin de rue, du boulevard... La route de Pau, là, il a ses bureaux là, il les a toujours là, M. Hernandez là. Il avait écrit Tata Lucienne là, au travail. Tata Lucienne travaillait là. Elle avait pu vendre comme elle avait pu vendre l'épicerie. Et avec ça, après, elle fait connaissance d'autres filles et tout ça, qui commence à faire du rugby et tout ce qui s'ensuit. Elle s'est mêlée au sport. Et c'est là qu'elle a connu Tonton, elle allait jouer contre ceux de Julien et tout ça, qu'elle a connu Tonton Dédé. Ils se sont mariés depuis, ben, regarde, les années, et voilà. Et alors, elle est retombée dans la charcuterie, le commerce. Là, au début, avant que Tonton Dédé, qu'il hérite de ses parents, il était unique, Dédé, alors ses parents, ils faisaient que les marchés. Ils faisaient que les marchés, Bagnères, Tarbes, Lourdes, enfin, tout ça. Et Dédé, il a continué à faire comme ses parents. Et après, quand ils se sont mariés, ils avaient vu qu'il y avait un petit commerce, un petit magasin qui, à l'entrée de Julien. Et Tata Hélène, déjà Tonton Pierre-Paul, c'était pareil. Tonton Pierre-Paul, il est rentré dans la gendarmerie. C'est pour ça qu'ils sont venus par ici. Parce que Tonton Pierre-Paul, il était dans l'Algérois, dans la mobile. Il a été muté ici à Saint-Laurent-de-Nest. Et c'est pour ça, mes parents, quand ils sont venus à Saint-Laurent-de-Nest. Et ils ont pu trouver cette petite épicerie ici sur Tarbes. Voilà, c'est ça. Pierre-Paul était là. Et ça fait qu'ils avaient Lucienne, qui était rentrée juste avec ses diplômes d'algérie et de le commerce, parce qu'elle était toujours en commerce là-bas en Algérie, pareil. Et ils ont acheté cette petite épicerie-là. Et c'est là, comme ça, elle a connu, et c'est là qu'elle s'est mariée, qu'elle a connu Dédé, voilà. C'est comme ça, de fil en aiguille, que c'est passé, comme ça, voilà, ils ont assez. Et elle savait que Lucienne, elle a toujours été dans le commerce. Elle, là-bas en Algérie, c'était l'épicerie. D'ailleurs, je vais chercher des photos. Elle est photographiée avec mes parents, derrière le comptoir, là, avec mes parents. La dernière épicerie qu'on avait, elle était grande, hein. C'était aussi grand que ça, hein. Avec mes parents, et ma mère et mon père, elle était... Il faut que je cherche des photos, je vais te les montrer, hein. Là-bas en Algérie. Alors après, de là, ils ont acheté ce petit machin de charcuterie et c'est Hélène qui tenait le commerce. Parce que Lucienne allait faire toujours le marché avec Dédé. Après, ils ont vendu l'épicerie, la charcuterie, et Dédé l'a gardé qu'à faire les marchés. Hein. Il ne fait que les marchés. Dédé ne fait que les marchés maintenant, voilà. Et voilà, et maintenant, il est à la retraite aussi. Tous les deux, ils sont à la retraite, voilà. Pourquoi toujours c'était dans le commerce. Mais c'est comme ça qu'on a vécu... toujours en regrettant là-bas, même regarde les années. Hein. Et moi, je regrette mon Algérie toujours, hein, parce qu'on aurait eu une autre vie, mon fils. Ah, notre vie, elle aurait été plus belle. Hein. Ah oui. Hein. Alors, j'ai toujours élevé ma famille, plutôt que j'ai resté à la maison, mais je travaillais de la couture. Toujours à Aurillac, il a fallu que je fasse attention parce qu'il y avait quelqu'un qui voulait m'envoyer des inspecteurs dans mon appart. Je travaillais dans mon appartement, je n'avais pas le droit. Et papy, il avait eu des bruits qu'il y avait quelqu'un qui s'occupait parce qu'il voyait que je travaillais. Voilà. Alors ça fait que toujours j'ai fait de la couture. Alors, quand on était à Aurillac, j'ai toujours travaillé jusqu'à qu'on est parti d'Aurillac. Et après, je suis arrivée ici, c'est pareil. Et à Aurillac, je travaillais pour un grand magasin de Paris qui faisait que des vêtements d'enfants. Pendant 2 ans, j'ai travaillé. Alors, on me portait du travail de la maison de Paris. Et moi, je faisais tout à la main. Ah, c'était tout à la main, ça ne fait pas de machine. Je faisais tout, c'était des vêtements d'enfants. Je faisais tout à la main. Pendant 2 ans, j'ai travaillé comme ça. Et, sans contrat. Je travaillais chez moi jusqu'à 2 et 3 heures du matin. Et sous la lampe, là, je travaillais pendant 2 ans. Je travaillais pour cette maison, ce magasin de Paris. C'était un magasin pour enfants. C'était une voisine, j'avais fait connaissance d'une voisine. Et comme elle savait que je cousais, elle me dit « ça ne vous intéresserait pas de faire ça, je vous porte le travail, vous le faites, me le redonnez, vous ne vous occupez pas d'aller livrer ni rien. » Alors j'ai fait ça pendant 2 ans, j'ai cousu comme ça. Mais je n'ai pas pris d'assurance ni rien, des mères de famille, hein, j'étais chez la maison, hein, je ne sais pas. J'étais payée à la semaine, elle me faisait un temps ou par 15 jours à me payer, moi j'étais contente. Hein. C'était un petit supplément que j'avais, hein. Et on faisait même des collections pour exposer et tout, hein. Mais je faisais tout à la main. C'était du travail fait qu'à la main. Et la couture. J'ai toujours eu. Et à part ça, j'avais quelques clientes. Mais ça avait été bruté. On avait averti papy qu'il y avait quelqu'un qui avait mauvaise foi, qui allait m'envoyer. Moi, j'étais déjà prête. Hein, si je recevais quelqu'un, je n'ai pas la langue à la poche. Je savais quoi toujours, j'avais du travail. J'ai toujours travaillé à la maison. Tout en étant à la maison, je travaillais tout le temps. Ma cousine ici, oui, ici à Tarbes, oui, j'ai eu quelques clientes. Hein. On était au Prado là-bas, Marie-Hélène, je lui avais fait un ensemble à Marie-Hélène. Et à l'une des studies, elle avait dit, mon Dieu, qu'est-ce qu'elle est jolie, cette petite maman. Alors Marie-Hélène lui avait dit, non, c'est ma maman qui me le fait. Je ne l'ai pas acheté au magasin, c'est ma maman qui me le fait. Ta maman, elle fait ça, elle dit oui. Eh bien, j'étais venue, et j'avais cousu pour cette... Elle avait 2 filles, j'avais fait pas mal de travail pour la petite. Et après, elle me rapportait beaucoup de linge à reprendre, à faire quoi que ce soit, toujours. Là-bas, au Riac, c'était pareil, hein. Je travaillais pareil tout le temps. C'était la femme de notre surveillant qui habitait le bâtiment, qui avait entendu quelqu'un parler, qu'ils allaient essayer de me faire coincer parce qu'ils savaient que je travaillais à la maison. Comme c'est, tu sais, il y a toujours des mauvais... Et quand elle avait su ça, il m'avait dit, papy, il m'avait dit, regarde ce qui se passe. Il dit, bon, toi, laisse faire, s'ils viennent, ils vont me trouver. Je rendais service, quelqu'un qui était un peu précis, que je rendais service, que je faisais un ourlet. C'est pas pour un ourlet que j'allais me faire déclarer, non, quand même. Hein. Ou raccourcir un pantalon, ou faire quoi que ce soit. Hein. Non, j'avais déjà la réponse. Hein. Non, pour ça, j'ai jamais eu peur. Hein. Non, ici, j'ai pas travaillé beaucoup pour... J'ai travaillé pour des personnes libres comme ça. Les personnes que j'ai travaillées, qui ont su que je cousais, sont venues voir ce que je pouvais faire. J'ai travaillé pour des particuliers comme ça, mais je n'ai pas pris du travail comme là-bas au RIA. C'était une maison qui m'envoyait du travail. Je le faisais, la semaine, je le rendais, ainsi de suite. Si c'est la maison de couture, de magasin là pour enfants, ça c'était du travail, mais je n'ai jamais été déclaré. Qu'est-ce que j'aurais été prendre un magasin ou quelque chose après les enfants à la maison? Il aurait fallu que je paye quelqu'un pour venir faire un ménage. Comme ça, je pouvais tout faire moi. Coudre et m'occuper de la maison comme je me suis toujours occupée. De cuisiner, de tout ça. J'étais toujours présente. Les enfants, ils avaient besoin de quoi que ce soit. Moi, j'étais présente à la maison. Thierry Lignon, 67. On a été

0: Et le maire, à ce moment-là, on avait encore le premier maire qu'on a connu, M. Paul, et il avait dit, M. Calderon, il y a quelqu'un qui se décide du terrain, est-ce que vous le prenez? Et moi, de suite, j'ai dit que oui, parce qu'il disait que c'était que pour les gens de Bordère. Et nous, comment on habitait Tarbes. Et c'était en 76. Tu sais à combien il vendait le terrain, le maire, comme c'était les héritiers qui habitaient en Amérique, qui avaient hérité de ça. Et comme ils habitaient en Amérique, ils ont vendu de suite le terrain. Je crois que c'était 6 francs, une chose comme ça, que c'était le prix du terrain. Alors tout le monde venait, tu penses, quand ça s'est ébruité, tout le monde veut acheter du terrain, là. Et nous, on a eu cette chance-là, hein. Je crois que c'est 6 francs, je crois que c'était le mètre carré. Alors nous, parce qu'on était venus voir. Mais il y en a beaucoup, je vivais, parce qu'il y a les chaises qui passent à côté. Parce que de ce côté, c'est énorme. Tu sais, il y a beaucoup d'eau. Quand on a construit, moi, je voulais que papy fasse la cave en bas. Mais papy n'a jamais voulu. Il avait dit non. Moi, je fais tout. On part du sol, on part plutôt sur le haut, que moi, je ne veux pas de cave. Et on a bien fait, parce que là, ils ont été inondés plus de 3 fois, là. Hein. Oui, même quand papy était là, une fois, il me dit, tu vois, toi, tu voulais construire en bas. Et j'ai dit, oui, en bas, c'est mieux. Moi, après, pour descendre, ça m'aurait coûté la même chose que maintenant. Hein. Il a fallu redescendre. Et quoi qu'on... Je ne vais plus en haut. Parce que tout le monde dit, non, tu ne montes pas que tu n'es pas tombé. Parce qu'au début, on n'avait pas fait ces marches-là. On n'avait pas les escaliers comme ça dans le couloir. On avait une échelle qui montait carrément du genre. Et moi, je montais avec le linge et tout en haut, avec ça, la bassine comme ça sur le bras. Je montais, séchais mon linge en haut. On avait carrément une échelle droite comme pique. Et après, c'est Jean-Patrick, donc mon fils. Il s'est marié. Après, on avait fait la connaissance, comme il s'appelle, de Yves. On en avait parlé avec Yves. Et avec entre Yves, et comme il connaissait pas mal de trucs, on a fait les escaliers qui montent en haut. Et on les a fait partir du cellier, de devant les marches. Elles montent devant le cellier. Et c'est au moment où on avait fait la connaissance d'Yves et tout ça, et nous avait conseillé de le faire. En haut, on a toute la grandeur de la maison, hein.
1: Je vois bien que vous êtes perdu. Les prénoms, les tatis, les liens de parenté. Octoplus, c'est plus des tranches de vie qu'un arbre généalogique ou une frise temporelle très précise. Laissez-vous porter par les anecdotes. Et nous retrouverons Christiane dans 15 jours pour retourner en Algérie, à l'école, à la boulangerie, dans ses souvenirs et à sa rencontre avec son mari. Et puis pour J'embrasse, bah là c'est... plus compliqué, vous le retrouverez en podcast bien entendu, on est présent sur beaucoup de plateformes. Et puis pour le retrouver, il faudra aller dans le Gers parce que les produits s'exportent, mais pas trop. Bah, quand on dit local, c'est vraiment local. Mais bon, des brasseries bio, artisanales, voire équitables, bah, vous en avez normalement pas trop loin de chez vous. Il y en a de plus en plus. Et en Occitanie, il y a une jolie carte des brasseurs. La musique aujourd'hui, c'était Charlie Hayton et Carlos Slapp pour le titre Drunk Again, et puis DJ Snake avec Disco Maghreb. Cette émission est désormais terminée. Moi, je vous embrasse, enfin celles qui le veulent bien, et je vous souhaite de passer une belle et bonne journée à l'écoute de vos programmes.

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1: Bonjour, aujourd'hui nous allons aborder la condition de l'homme moderne de Hannah Arendt. Dans cet essai, l'auteur érige des concepts de philosophie anthropologique qui cite, complète et critique entre autres, ceux proposés par Marx, Smith, Platon et Locke. Elle s'attache à penser ce que nous faisons. S'appuyant sur la philosophie grecque, elle étudie les questions majeures de notre temps, l'action politique, les dangers du déterminisme historique et social, la fragilité de la liberté et le caractère imprévisible de l'histoire des hommes. Elle dissèque les concepts de travail, d'œuvre et d'action et nous parle du règne de la nécessité, de la capacité de création et de la révélation de l'homme dans la parole et dans l'action. Travailler, œuvrer, agir, contempler, qu'en est-il de la nature de nos activités? Comment comprendre l'aliénation de cette société et la perte de liberté qui en découle? Dans une lettre du 6 août 1955 adressée à Karl Jaspers, Hannah Arendt lui annonçait son intention d'écrire un livre de théorie politique qui scellerait sa réconciliation avec le monde. En voici un extrait lu par Emmanuel Grumman.
2: L'époque moderne s'accompagne de la glorification théorique du travail et elle arrive en fait à transformer la société tout entière en une société de travailleurs. Le souhait se réalise donc, comme dans les contes de fées, au moment où il ne peut que mystifier. C'est une société de travailleurs que l'on va délivrer des chaînes du travail et cette société ne sait plus rien des activités plus hautes et plus enrichissantes pour lesquelles il vaudrait la peine de gagner cette liberté. Dans cette société qui est égalitaire, car c'est ainsi que le travail fait vivre ensemble les hommes, il ne reste plus de classe, plus d'aristocratie politique ou spirituelle qui puisse provoquer une restauration des autres facultés de l'homme. Même les présidents, les rois, les premiers ministres voient dans leurs fonctions des emplois nécessaires à la vie de la société et parmi les intellectuels, il ne reste que quelques solitaires pour considérer ce qu'ils font comme des œuvres et non comme des moyens de gagner leur vie. Ce que nous avons devant nous, c'est la perspective d'une société de travailleurs sans travail, c'est-à-dire privés de la seule activité qui leur reste. On ne peut rien imaginer de pire. Ce que je propose dans les pages qui suivent, c'est de reconsidérer la condition humaine du point de vue de nos expériences et de nos craintes les plus récentes. Il s'agit là évidemment de réflexion et l'irréflexion, témérité insouciante, confusion sans espoir ou répétition complaisante de vérité devenue banale et vide. Me paraît une des principales caractéristiques de notre temps. Ce que je propose est donc très simple, rien de plus que de penser ce que nous faisons.
1: L'aliénation, pour Hannah Arendt, ne réside pas dans l'exploitation de la force de travail ou dans l'asservissement du travailleur à la machine, mais dans l'incapacité d'employer le temps libre dégagé à des activités plus hautes. L'homme moderne est avant tout animal laborans qui ne vit que pour et dans le travail. Pour l'auteur, l'homme moderne entame un processus de perte du sens politique, du commun et donc de l'action. On écoute maintenant Benjamin Paulin, qui chante l'homme moderne.
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1: En un premier sens, on pourrait dire que la communication, c'est la transmission et la propagation d'une information. Quand on vous informe, on vous dit ce que vous êtes censé devoir croire. En d'autre terme, informer, c'est faire circuler un mot d'ordre. Les déclarations de police sont dites à juste titre des communiqués. On nous communique de l'information, c'est-à-dire on nous dit ce que nous sommes censés être en état ou devoir croire. Et indépendamment de ces mots d'ordre, il n'y a pas de communication, il n'y a pas d'information. Ce qui revient à dire que l'information, c'est exactement le système du contrôle.

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La marche, c'est pour Liev. Je me rappelle très bien avoir prononcé cette phrase, mes arrogants abdos et moi posés sur une serviette de plage, enduits de monoï et de fatuité, en regardant passer un groupe de randonneurs à l'époque de ma coquine jeunesse. Mais qu'on est con quand on est jeune. Les années commencent à s'empiler de mon côté. Si tu veux m'offrir une rose par année, commence à mettre des ronds de côté. Et j'ai appris depuis le pouvoir de la marche, sa capacité à te faire bouger dedans et dehors. Le mouvement physique qui engendre le mouvement intérieur, comme si tes idées sortaient elles aussi du canapé ou, immobiles, elles avaient oublié de voyager. J'ai appris aussi que la nature est un terrain de jeu gratuit car non domestiqué et sans valeur marchande, et que cet accès illimité n'a pas de prix. Je le savais déjà, mais ça se confirme. Quand on partage ces moments de marche, la magie de l'altérité s'installe, et en alternant parole et silence, on revient transformé d'une caminata de quelques kilomètres. Et l'ami devient pèlerin à nos côtés, que l'on soit sur les sentiers à côté de chez soi ou sur le GR20. 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

0: Alors, si en ville le problème de sécurité est dû à l'insécurité, il ne faut pas oublier qu'en campagne, l'alcoolisme est dû à la boisson, même si l'alcool permet de rendre l'eau potable.
1: Merci, je crois que je vais faire une petite pause, moi.
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3: Radioactive, toujours très intéressé par recevoir donc les gens qui font bouger les choses. Et le premier événement de cette saison, c'est bien sûr donc le Festival du Moulin, qui se passera donc à Bormes les 4 et 5 septembre. Premier événement de l'année, de la saison donc 2026-2027. Je reçois aujourd'hui donc Gisèle Fernandez et Gilone Loac. D'habitude, c'est notre cher Fabien qui venait présenter le festival qu'il avait éminemment créé. Et donc, c'est bien qu'on reçoit aujourd'hui vous deux, parce que ben, quelque part, c'est toujours lui qui est aux commandes, vu que c'est sa programmation. Hein. C'était la programmation qui était prévue pour le festival 2025 et qui aura donc intégralement lieu en 2026. J'imagine que pour vous, c'était aussi important de faire perdurer cet événement à travers lui.
4: Tout à fait, effectivement. Maintenant, Fabien, d'où qu'il soit, d'où qu'il nous regarde, sera très content de voir effectivement qu'on a poursuivi son œuvre et que le Festival du Moulin, cette année encore, a lieu. C'est quelque chose qui lui tenait à cœur. Il l'a créé par amour de la musique et aussi par amour de son village, Bormes-les-Mimosas. Avec le soutien de la commune, de la mairie, et on est d'autant plus heureux que cette année encore, la mairie nous a suivis financièrement avec l'équipe de Tandem qui collabore également à la réalisation de ce festival.
3: Le fait que ce soit la programmation intégrale qu'avait choisi Fabien, c'est toujours aussi une posture qui est quand même assez différente des autres festivals, parce que c'est une volonté de créer quelque chose avec une exposition de la scène locale. Et lui, il disait toujours quand même qu'il n'y avait pas besoin d'aller chercher très loin et qu'il fallait mettre en exergue les nombreux talents locaux qui existaient sur le coin. Il en était persuadé. Il avait d'ailleurs fait plusieurs éditions comme ça. Et qu'il était fier de la scène, lui-même ayant fait partie, on va dire, des principaux talents du coin. D'ailleurs, on continue à le jouer. Et il est toujours avec nous, hein, de toute façon, Fabien.
4: On peut dire d'ailleurs que le premier festival, il avait joué. Et il a compris que c'était difficile d'être en même temps celui qui créait le festival et d'être en même temps un des éléments de ce festival. C'est pour ça qu'après, il s'est mis en retrait de la musique, mais toujours très, très, très accompagnant des groupes. Gilon a contacté donc les groupes qui étaient programmés donc il y aura 2 ans. Ils ont tous été partants et c'est pour ça...
3: Est-ce qu'il y a des nouveautés à attendre cette année ou... Est-ce qu'il y a des choses que vous avez rajoutées ou changées ?
4: Absolument pas. Non, même on a au contraire... En termes de contenu du festival, on n'a plus rien le dimanche parce qu'on a réalisé que 2 soirs, c'était déjà très bien. Mais ce qui est important aussi, c'est que le 4 à 19h sera inauguré l'olivier qui a été acheté avec la collecte qui a été faite lors du décès de Fabien. Et c'est un moment très fort. Cet olivier va être planté à côté du moulin, donc sur la place où a lieu le festival. Et je pense que ce sera un phare important. Donc tous les gens qui connaissaient Fabien et qui connaissent ce festival sauront que cet olivier a toute une histoire. C'est l'olivier que la famille et les amis de Fabien offrent à la collectivité, à la commune. Et j'aimerais d'ailleurs remercier Monsieur le maire qui a accepté que cet olivier soit planté aussi près du moulin.

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1: Mais je pense que de toute façon, c'est un festival de famille. Hein.
2: Un festival d'amour et de cœur, je crois.
1: Ouais, d'amour et de cœur, c'est pas mal, ça. C'est pas mal.
2: Ça, tu vas le garder.
1: Oui, oui, je garde. Et sinon, on sait que Fabien aussi avait de moult talents, notamment le côté photo. Est-ce qu'il va y avoir quelque chose par rapport à ses photos, à son travail de photographe?
2: Ben, je crois qu'on avait envisagé à un moment donné de faire une exposition avec ces photos. Mais là, Gilone pourrait peut-être prendre la parole, même si c'est difficile pour elle. Je crois que Fabien nous a quittés il y a que 6 mois, donc c'est très dur. Donc on avait envisagé à un moment donné, lorsqu'on a fait au Théâtre Denis une soirée en mémoire de Fabien, d'exposer ses photos. Mais là, je laisse...
1: Il va y avoir de belles choses, donc on répète ça, c'est le vendredi 4, samedi 5, Bormes-les-Mimosas en plus, la place centrale en fait.
2: Du Moulin, dehors la mairie, à côté du festival du Moulin, parce qu'il y a le Moulin où sera planté effectivement l'olivier en mémoire de Fabien.
1: Il faut dire aux gens aussi que c'est un superbe endroit, c'est un super village.
2: Bah, c'est un super village, puisqu'effectivement Bormes, c'est le village préféré des Français, le plus beau village de France, dans les plus belles villes du monde. Effectivement, je pense que si monsieur le maire entend, là, il est très content. C'est effectivement un magnifique village. C'est même plus qu'un village maintenant. Et c'est surtout un village où il y a beaucoup de vie, beaucoup d'activités culturelles, beaucoup d'activités musicales, voilà, et beaucoup de monde. Donc j'espère que le 4 et le 5 au soir, tout le monde sera présent dans ce si beau village.
1: Parce qu'en fait, c'est quand même aussi, si tu veux, une manifestation qui n'est pas tout à fait... usuel par rapport à Bormes. C'est ça que Fabien avait réussi aussi à créer. C'est quand même un festival qui a pas grand-chose à voir avec ce qui se passe habituellement.
2: C'était surprenant parce qu'il est monté en puissance, ce festival. Et on a vu lors de la dernière édition des gens de mon âge. Mon fils avait 50 ans, donc je n'ai pas 20 ans, en train de danser. Et je crois que c'était très caractéristique. Il y avait une population de tout âge. Ça, c'était vraiment... Et Fabien, ce qu'il voulait, c'est que ce soit un festival pour le village. Donc après les vacances, c'était vraiment un festival de rentrée. Une fois de plus, c'est pour les gens du secteur, pour les musiciens du secteur, enfin du bassin de vie. Et je crois que c'était vraiment son objectif, c'était de faire vivre son village à travers une musique différente.
1: Et il y avait aussi, il était assez attaché aussi à ce que ce soit un truc local, donc des producteurs locaux.
2: Tout à fait, les vins locaux, les sponsors sont tous locaux et c'est vraiment des gens...
1: Donc il y a à manger.
2: Ouais, il y a les food trucks. Ouais. Une buvette que nous allons tenir, hein, Fabien... avait tout son groupe d'actifs là, et donc il sera encore là dans la totalité, avec donc du vin du pays et puis deux ou trois food trucks. Deux food trucks.
1: Voilà. Il faut aussi arriver à faire bouger ce public varois. C'est-à-dire que c'est un festival pour le village, mais il y a vraiment énormément de talents à chaque fois qui sont choisis pour ces deux soirées. Et aller passer l'après-midi ou la fin d'après-midi dans le village de Bormes et ensuite se finir avec ce festival qui est un festival heureux, un festival simple, un festival où en fait on est tranquille, il n'y a pas de foule, il n'y a pas d'agitation, c'est vraiment tranquille. Mais par contre, si on écoute, on se rend bien compte du niveau de...
2: Et la place est grande, elle est magnifique, il y a de l'espace... Et c'est vrai que, je le dis encore, on a la chance d'être dans un cadre idyllique, un festival porteur d'espoir encore et qui, j'espère, attirera cette année beaucoup de monde.
1: Il faut le souhaiter. Voilà. Donc la communication. Merci à toi, Gisèle.
2: Merci Hervé.
1: Merci Gilone.

0: C'est le vrai monde dehors. Et le vrai monde, il va chez le coiffeur. Déjà. Alors, la guitare, les troubadours, tout ça, c'est fini. Non, merci, j'ai les miennes.
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0: Bon ben, qu'est-ce qu'on fait, Nepo? Qu'est-ce que t'en
1: Le
0: penses?
1: pot?
0: Bah,
1: Oh non. Ah, j'ai pas de scud. J'ai pas pris de scud.
0: t'as bien Kubert qui traîne.

0: Au lieu d'interdire l'importation des pommes radioactives, le gouvernement encourage l'agriculture industrielle à utiliser des pesticides pour que les pommes de merde, on les fabrique nous-mêmes.
1: Mais c'est quoi l'objectif, là? C'est de choper un cancer, mais un cancer français, c'est ça?
2: Mais c'est exactement ça, monsieur!
1: C'est un cancer local! Il est produit à moins de 100 km de chez vous, dans une ferme-usine française! Et monsieur, c'est un cancer en circuit court, et je dirais même plus!
2: C'est un cancer éco-responsable!

en plastique, c'est pour les riches qui connaissent le milieu des riches, qui les exposent dans leur galerie et qui réhabilitent les friches. Les arts plastiques, c'est pas pour toi, faut que tu te nourrisses que t'es un toi. T'aurais dû faire un BTS, tu serais peut-être.

Quelle différence il y a entre un salaud et un type bien? Eh ben, c'est que le type bien, il a pas les couilles d'être un salaud, puis c'est tout. Moi, par exemple, qui suis dégonflé de nature, eh ben, je suis condamné à être un type bien toute ma vie. Ça voudrait dire que c'est la trouille qui rend honnête et que c'est le courage qui permet d'être une ordure. Ça changerait toutes les données du problème, ça.

Souvent, quand on est enfant, d'ailleurs, on a l'impression de ne pas être dans notre vie parce que c'est les parents qui décident. Ensuite, quand on fait ses études, on est tellement enfermé qu'on se dit qu'on n'est pas dans notre vie, mais qu'on y sera plus tard quand on aura un métier. Parfois, on est déçu de son métier, on se dit c'est pas vraiment ma vie, mais j'ai les week-ends. Parfois, les week-ends, on se dit bon, c'est un peu court, mais bientôt la retraite. Alors, à la retraite, on dit c'est bien, mais c'est heureusement bientôt le cimetière, là, ça sera ma vraie vie. C'est-à-dire qu'on a l'impression qu'on va vivre beaucoup, beaucoup plus longtemps, ou qu'on va moins mourir grâce à toutes les mesures qui sont prises, mais qu'on a vidé complètement la vie de beaucoup de ses intérêts. On ne pourra pas vivre beaucoup plus longtemps, alors qu'on pourrait vivre beaucoup mieux.

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0: reconnaître. C'est du brutal.
1: Vous avez raison.
0: J'ai connu une polonaise qu'on prenait au petit déjeuner. Faut quand même admettre que c'est plutôt une boisson d'homme.
1: J'ai trouvé un goût de pomme.
2: Il y en a

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1: Radioactive, toujours très intéressé par recevoir donc les gens qui font bouger les choses. Et le premier événement de cette saison, c'est bien sûr donc le Festival du Moulin qui se passera donc à Bormes les 4 et 5 septembre. Premier événement de l'année, de la saison donc 2026-2027. Je reçois aujourd'hui donc Gisèle Fernandez et Gilonne Louac. Donc d'habitude c'est notre cher Fabien qui venait présenter le festival qu'il avait éminemment créé. Et donc c'est bien qu'on reçoit aujourd'hui vous deux parce que ben, quelque part c'est toujours lui qui est aux commandes vu que c'est sa programmation. Hein. C'était la programmation qui était prévue pour le festival 2025 et qui aura donc intégralement lieu en 2026. J'imagine que pour vous c'était aussi important de faire perdurer cet événement à travers lui.
2: Tout à fait, effectivement. Maintenant, Fabien, d'où qu'il soit, d'où qu'il nous regarde, sera très content de voir effectivement qu'on a poursuivi son œuvre et que le Festival du Moulin, cette année encore, a lieu. C'est quelque chose qui lui tenait à cœur. Il l'a créé par amour de la musique et aussi par amour de son village, Bormes-les-Mimosas. Avec le soutien de la commune, de la mairie, et on est d'autant plus heureux que cette année encore, la mairie nous a suivis financièrement avec l'équipe de Tandem qui collabore également à la réalisation de ce festival.
1: Le fait que ce soit la programmation intégrale qu'avait choisi Fabien, c'est toujours aussi une posture qui est quand même assez différente des autres festivals, parce que c'est une volonté de créer quelque chose avec une exposition de la scène locale. Et lui, il disait toujours quand même qu'il n'y avait pas besoin d'aller chercher très loin et qu'il fallait mettre en exergue les nombreux talents locaux qui existaient sur le coin. Il en était persuadé. Il avait d'ailleurs fait plusieurs éditions comme ça et qu'il était fier de la scène. Lui-même ayant fait partie, on va dire, des principaux talents du coin. D'ailleurs, on continue à le jouer et il est toujours avec nous. De toute façon, Fabien.
2: On peut dire d'ailleurs que le premier festival, il avait joué et il a compris que c'était difficile d'être en même temps celui qui créait le festival et d'être en même temps un des éléments de ce festival. C'est pour ça qu'après, il s'est mis en retrait de la musique, mais toujours très, très, très accompagnant des groupes. Gilon a contacté donc les groupes qui étaient programmés donc il y aura 2 ans. Ils ont tous été partants et c'est pour ça...
1: Est-ce qu'il y a des nouveautés à attendre cette année ou est-ce qu'il y a des choses que vous avez rajoutées ou
2: absolument
1: changées?
2: Pas. Non, même on a au contraire, oui, alors bien sûr, en termes de contenu du festival, on n'a plus rien le dimanche parce qu'on a réalisé que 2 soirs, c'était déjà très bien. Mais ce qui est important aussi, c'est que le 4 à 19h sera inauguré l'Olivier qui a été acheté avec la collecte qui a été faite lors du décès de Fabien. Et c'est un moment très fort. Cet Olivier va être planté à côté du moulin, donc sur la place où a lieu le festival. Et je pense que ce sera un phare important. Donc tous les gens qui connaissaient Fabien et qui connaissent ce festival sauront que cet Olivier a toute une histoire. C'est l'olivier que la famille et les amis de Fabien offrent à la collectivité, à la commune. Et j'aimerais d'ailleurs remercier monsieur le maire qui a accepté que cet olivier soit planté aussi près du moulin.

0: Mais je pense que de toute façon, c'est un festival de famille. Hein.
1: Un festival d'amour et de cœur, je crois.
0: Ouais, d'amour et de cœur, c'est pas mal, ça. C'est pas mal.
1: Ça, tu vas le garder.
0: Oui, oui, je garde. Et sinon, on sait que Fabien aussi avait de moult talents, notamment le côté photo. Est-ce qu'il va y avoir quelque chose par rapport à ses photos, à son travail de photographe?
1: Je crois qu'on avait envisagé à un moment donné de faire une exposition avec ces photos. Mais là, Gilles pourrait peut-être prendre la parole, même si c'est difficile pour elle. Je crois que Fabien nous a quittés il y a que 6 mois, donc c'est très dur. Donc on avait envisagé à un moment donné, lorsqu'on a fait au Théâtre Denis une soirée en mémoire de Fabien, d'exposer ses photos. Mais là, je laisse...
0: Il va y avoir de belles choses, donc on répète ça, c'est le vendredi 4, samedi 5, Bormes-les-Mimosas en plus, la place centrale en fait.
1: Place du Moulin, dehors la mairie, à côté du festival du Moulin, parce qu'il y a le Moulin où sera planté effectivement l'olivier en mémoire de Fabien.
0: Il faut dire aux gens aussi que c'est un superbe endroit, c'est un super village.
1: C'est un super village, puisqu'effectivement Bormes c'est le village préféré des Français, le plus beau village de France, dans les plus belles villes du monde. Effectivement, je pense que si monsieur le maire entend, là, il est très content. C'est effectivement un magnifique village. C'est même plus qu'un village maintenant, et c'est surtout un village où il y a beaucoup de vie, beaucoup d'activités culturelles, beaucoup d'activités musicales, voilà, et beaucoup de monde. Donc j'espère que le 4 et le 5 au soir, tout le monde sera présent dans ce si beau village.
0: Parce qu'en fait, c'est quand même aussi, si tu veux, une manifestation qui n'est pas tout à fait...

0: usuel par rapport à Bormes. C'est ça que Fabien avait réussi aussi à créer, c'est quand même un festival qui a pas grand-chose à voir avec ce qui se passe habituellement.
1: C'était surprenant parce qu'il est monté en puissance, ce festival, et on a vu lors de la dernière édition des gens de mon âge, mon fils avait 50 ans, donc j'ai pas 20 ans, en train de danser, et je crois que c'était très caractéristique, il y avait une population de tout âge. Ça, oui. C'était vraiment... Et Fabien, ce qu'il voulait, c'est que ce soit un festival pour le village. Donc, après les vacances, c'était vraiment un festival de rentrée. Une fois de plus, c'est pour les gens du secteur, pour les musiciens du secteur, enfin du bassin de vie. Et je crois que c'était vraiment son objectif, c'était de faire vivre son village à travers une musique différente.
0: Et il y avait aussi, il était assez attaché aussi à ce que ce soit un truc local, donc des producteurs locaux.
1: Tout à fait, les vins locaux, les sponsors sont tous locaux et c'est vraiment des gens.
0: Donc il y a à manger.
1: Ouais, il y a les food trucks.
0: Ouais.
1: Une buvette que nous allons tenir, hein, mais Fabien. Avait tout son groupe d'actifs là, donc il sera encore là dans la totalité, avec donc du vin du pays et puis deux ou trois food trucks. Deux food trucks.
0: Voilà. Pour aussi arriver à faire bouger ce public varois, c'est-à-dire que c'est un festival pour le village, mais il y a vraiment énormément de talents à chaque fois qui sont choisis pour ces deux soirées. Mmh. Et aller passer l'après-midi ou la fin d'après-midi dans le village de Bormes et ensuite se finir avec ce festival qui est un festival heureux, un festival simple, un festival où en fait on est tranquille, il n'y a pas de foule, il n'y a pas d'agitation, c'est vraiment tranquille. Mais par contre, si on écoute, on se rend bien compte du niveau de...
1: Et la place est grande, elle est magnifique, il y a de l'espace... Et c'est vrai que, je le dis encore, on a la chance d'être dans un cadre idyllique, un festival porteur d'espoir encore et qui, j'espère, attirera cette année beaucoup de monde.
0: Il faut le souhaiter.
1: Voilà.
0: Donc la communication. Merci à toi, Gisèle.
1: Merci Hervé.
0: Merci Gilone.

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0: le temps de vie qu'on a doit être extrêmement intense. 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
1: Elles sont sucrées, qu'est-ce que tu racontes?

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7: Bonsoir et bienvenue dans Cinéma en Amour pour cette pré-rentrée scolaire. Nous sommes le 27 août 2026 et c'est la 295e. Nous sommes en direct et ensemble pour une heure de cinéma avec des news, des coups de cœur, des coups de gueule, des coups de griffe, de la mauvaise foi. Parfois, mais tout ça avec joie, humour et passion, c'est cinéma mon amour. Je vais commencer par le plus ancien. Bonsoir Martin. Alors, nous avons des problèmes.
8: Ça marche pas la lumière.
9: Ah, c'est pour ça?
7: Oui,
9: c'est pour ça.
7: Alors, nous avons eu un été un petit peu compliqué, cher ami, où on a des petits problèmes techniques et comme c'est la pré-rentrée, tout le monde n'est pas rentré à la radio.
8: Oui.
7: Donc, c'est pour ça que je ne peux pas vous passer, vous parler pendant qu'il y a les musiques.
8: Mais on est sûr qu'on nous entend, là.
7: On est sûr qu'on nous entend.
8: D'accord. Les gens, si vous pouvez faire un signe chez vous.
7: Voilà, vous levez la main, puis vous faites coucou.
8: Main, ouais. Exactement.
9: Ah, maman, je te vois faire un signe.
7: Oui, il y a des choses qui ne changent pas, par contre.
8: Non.
7: Comment vas-tu, Martin ?
8: Ça va bien.
7: Mais ça me fait bizarre de te voir à l'heure.
8: Bah oui. Moi aussi.
7: Bah oui.
8: C'est très
7: curieux. Pas de circulation, il paraît.
8: Mais j'ai fait un grand tour par l'Eurovest. Moi, je vous avoue, j'ai évité les bouchons. Mais c'est aussi parce que c'est pas encore la rentrée.
7: On est bien.
8: On n'a pas repris, donc on attend les emplois du temps avec impatience pour savoir si je serai en retard comme d'habitude ou relativement à l'heure comme
7: d'habitude.
8: Parfois.
10: Comme de
8: parfois.
7: On va faire bonjour aux petits. Coucou Pierre-Alex.
11: Bonsoir.
7: Alors Pierre-Alex, il a été quand même très présent cet été sur les cartes blanches. Ça m'a fait plaisir.
10: Ouais, je crois que j'avais rien d'autre à faire en fait.
7: Mais qu'il est désagréable. Toujours. Il y a des choses qui ne changent pas. En tout cas, ça me fait plaisir. Et on accueille un nouveau chroniqueur.
8: Enfin, on n'a jamais vu dans l'émission.
10: On l'a jamais vu, hein, mais alors...
7: Alors, il venait au nom du Cinétoile, mais pour cette année, je lui ai demandé qui viennent comme vous les garçons, quand il en a envie, quand il a le temps, parce que je sais qu'il a un emploi du temps très chargé avec ses nouvelles responsabilités. Gros. C'est Paul, tout court le Paul.
10: Oh là là.
7: Bravo.
12: Bonsoir. Bonsoir.
7: Comment ça va Paul?
12: Bah ça va, ça va.
13: Qu'est-ce que tu vas chanter?
7: Tu vas chanter?
12: Je ne sais pas. On a essayé de me faire chanter hier soir, mais non, ça n'a pas marché.
7: Oh, il n'a pas voulu chanter. C'est
12: enfin,
7: comme,
12: on a
7: c'est
12: essayé, assez... enfin, en même temps, si c'était pour chanter la Reine des Neiges, non merci.
10: Oh, quoi?
7: Ouais.
8: Et on l'a pas invité.
7: On a
8: comment
7: pas invité.
8: Ça
7: ah, c'était.
12: Mais on savait que tu commençais à 4h du matin.
10: Où est le problème?
8: Du coup, il dort pas et puis voilà.
10: Bah voilà.
7: Alors cet été, je voulais vous remercier. Je voulais vous remercier d'avoir autant. Likez, partagez, commentez les cartes blanches de cet été. Remerciez les personnes qui avaient participé aux cartes blanches parce que nous avons eu une diversité de films, de styles de cinéma qui ont été partagés avec passion, avec humour, et c'est ça, avec des passionnés de cinéma ou des gens qui regardent un petit peu le cinéma en disant « mais on n'est pas trop fan » et en fait on se retrouve à parler pendant une heure de cinéma et c'est ça. Qu'on a aimé en tout ça. En tout cas, c'est ce que moi, j'ai aimé faire pendant les deux mois d'été. Ça a été très enrichissant. Et puis, on comprend un peu mieux certaines personnes. Coucou Pierre-Alex.
10: Salut.
7: Mais il faudra une deuxième carte blanche, effectivement, pour Pierre-Alex.
12: Avec bien sûr, en invité sa maman.
7: Oui, par contre, il faut absolument maman, on est bien d'accord, hein, qu'elle le surveille un petit peu. Vous avez pu voir aussi, pour ceux qui nous suivent à travers les réseaux sociaux, qu'il y a eu une petite évolution. Alors, Facebook, pour le moment, j'ai pas encore mis le doigt dedans, mais en tout cas oui, Instagram a changé de tête, en tout cas a changé de profil. Il y a toujours autant d'informations, mais un petit peu plus organisé, ou en tout cas c'est diffusé d'une manière différente. Et j'ai relancé TikTok et voilà, je me cherche un peu parce que c'est pas du tout mon univers, mais je m'amuse bien. Je parle avec des gens et puis des passionnés, c'est intéressant. Donc voilà, n'hésitez pas.
12: Impitoyable.
7: Oui, l'univers impitoyable des réseaux sociaux. Voilà, en tout cas, on recommence pour une nouvelle année. La semaine prochaine, on parlera effectivement des sorties du moment. Et puis, la deuxième, comme vous le savez, le deuxième jeudi du mois, toujours pas d'émission. et le mois de septembre exceptionnellement, donc le jeudi 17 septembre. Il n'y aura pas d'émission en direct, mais je vous ai préparé un petit podcast spécifiquement pour cette date-là. Ça sera un spécial Batman, où je vais revenir vraiment sur les origines, sur les films, sur les différents films plus ou moins bons, et surtout l'univers, on va dire, qui a évolué de Batman, et pourquoi moi, j'ai choisi ça, c'est parce que je suis

0: une vraie fan de Batman.
1: Mais Batman, avant... c'est celui qui a été mordu par un tapir, c'est ça? Non. Ou c'est un autre?
0: C'est, voilà, c'est celui-là. C'est...
2: Oui, il a été mordu par un billet de banque.
0: Un billet de banque, il a été mordu. Okay, mais avant tout ça, et avant toutes ces petites choses, vous allez retrouver aussi les jeux. Le jeu qui est... ça y est, il est prêt. J'ai plus qu'à le mettre en place. Il y aura toujours, je pense... des places de cinéma à gagner. Alors, cette année, je vous préviens, ça sera un petit peu plus compliqué, un petit peu plus difficile pour gagner des places. Ah, oui, je me suis bien creusé la tête. Mais avant tout ça, je vais laisser la parole à Martin qui a travaillé sur cette émission et sur cette rubrique depuis des semaines et des jours.
1: Le début de l'été, en fait.
0: Voilà,
1: depuis.
0: Voilà.
1: On peut le dire.
0: Tu nous as préparé, on va dire, un box-office de cet été.
1: Bah, en tout cas,
0: est-ce qu'il y a réellement, on va dire, beaucoup de surprises?
1: Eh bien, alors. Oui et non, parce que évidemment il y avait deux énormes sorties cet été qui sont évidemment donc le film austro-hongrois de 1927 Der Fluch des Tatars et le film serbo-croate de 1912 dont j'ai oublié le titre.
0: Voilà.
1: Mais c'est évidemment ces deux gros blockbusters que sont évidemment l'Odyssée et Spider-Man.
3: Jamais entendu parler.
1: Non plus. Spider-Man, je crois qu'il, ça, en fait, sa maman était en couple, enfin, avec un éléphant rose, un truc comme ça, et ça donnait un. Bon, on ne sait plus. En tout cas, ces deux films, Brand New Day, Spider-Man, Brand New Day et l'Odyssée, ont évidemment porté le box-office cet été.
0: Alors, lequel est numéro 1?
1: Ah ah. Alors, les paris. Pour ceux qui ne savent pas. Est-ce qu'il y en a qui savent
3: pas?
1: Moi,
3: je le sais. Moi, je pense savoir aussi. Oui.
1: C'est... Bon. Bah, jouez sais, chez vous.
3: un indice en bas de votre écran.
1: Nathalie a dit qu'elle mettrait des cadeaux sur ses fonds propres, donc pas de problème. Elle a une superbe collection de t-shirts, de films, etc.
3: Là, on parle business.
1: Non, alors, le film qui est au premier au box-office de l'été et donc de fait de l'année jusqu'à présent, c'est, figurez-vous, Spider-Man. Brand New Day. Alors, ce qui est assez peut-être surprenant, entre guillemets, alors surprenant, évidemment, non, c'est calibré pour cartonner, et on sait qu'il y a une véritable affection. Enfin, c'est souvent le super-héros Marvel préféré de beaucoup de gens, en fait, Spider-Man. Il faut dire que les films Spider-Man, depuis, j'allais dire, même depuis les films de Sam Raimi, ils sont souvent, moi je trouve en tout cas, et je pense qu'on sera tous d'accord, de très bonne facture. C'est souvent. Moi, je trouve les meilleurs Marvel, ou en tout cas, ils déçoivent rarement. J'ai rarement vu un mauvais Spider-Man. Avengers, j'en ai vu, mais
3: des mauvais. D'accord. Pour moi, le moins bon, c'est The Amazing Spider-Man 2, en fait.
1: Je les ai ratés, moi, celui-là.
3: Voilà,
1: Andrew Garfield.
3: Voilà, le deuxième avec Andrew Garfield, parce que c'est vraiment. On sent qu'il y a. Que ça veut surfer sur le semi-succès, parce que je me souviens que tout le monde attendait le fameux Spider-Man 4 de Sam Raimi, mais les producteurs lui ont mis un peu des bâtons dans les roues, qui a fait c'est bon, je m'en vais. Qu'ils ont décidé de recommencer la saga. Et le premier The Amazing Spider-Man, je l'apprécie beaucoup, en partie grâce à Andrew Garfield, qui incarne très bien le personnage. Et je trouve que c'est ce qui tient le deuxième film, en fait, parce que sinon, le scénario du deuxième. Par un peu trop essaie d'avoir trop de pistes, parce qu'on sent que Sony à l'époque était là en mode on a des plans pour un troisième film, enfin un film avec les méchants, et comme ça on les réunira dans un film tous ensemble, et ça marchait pas du tout.
1: Et oui, il faut dire aussi que il y a aussi l'acteur principal aujourd'hui de Spider-Man, qui est vraiment identifié comme Tom Holland. Alors j'allais dire en fait on le voit dans aucun autre film. Alors, il se trouve que cet été c'est un peu l'été. Alors là, c'est un peu l'été Tom Holland, on parlera de l'Odyssée après. On parlera peut-être de la performance de Tom Holland dans l'Odyssée, qui
4: on parlera de l'Odyssée plus
1: mais en tout cas, voilà, c'est vrai qu'il est très identifié à Spider-Man, et il correspond vraiment bien à une image qu'on se fait de Spider-Man. Alors, avec une petite question qui sera peut-être pour la suite, est-ce que ça va pouvoir durer longtemps? Parce que c'est vrai qu'il fait très juvénile, mais bon, il a quand même une trentaine d'années, donc il ne peut plus jouer l'adolescent de 22 ans éternellement non plus. Donc, Bon, comment ça va évoluer, je sais pas, mais en tout cas, j'imagine que les patrons le savent de Marvel.
2: Peut-être qu'on en parlera après.
3: Après, il ne faut pas oublier que Tobey Maguire et Andrew Garfield, oui, ils avaient 30 ans.
1: Mais le Spider-Man qu'ils incarnaient faisait moins gamin, je trouve.
3: Faisait moins ado. De toute façon, ça se voit parce qu'à chaque fois, c'est les remises de diplômes, c'est tout ça. Et ce qu'ils avaient tenté de faire dans The Amazing Spider-Man, c'est dire, on va le laisser au lycée, à l'école. Et le problème, c'est qu'ils se sont dédouanés de ça dès le début du deuxième film et carrément dans le Sam Raimi dès le début dès la moitié du premier. Ouais. Tandis que là, ça reste vraiment sur la ligne directrice des comics. Il est toujours à l'étude, il est toujours ado et c'est ce qu'ils avaient prévu déjà depuis le tout premier quand il fallait trouver un acteur pour Spider-Man. Ils se sont dit, maintenant qu'on arrive à l'avoir dans le MCU, on va choisir un acteur jeune et puis faire comme Harry Potter, c'est-à-dire garder le même.
1: Ouais. Pour et le faire grandir. En fait.
3: Le faire grandir. Mais je sais que Tom Holland n'est pas contre, ça y est, passer la main. Ouais. Mais il sait qu'il y a un plan qui est prévu, mais il faut attendre parce que ça, c'est un des films que j'attends le plus l'année prochaine, c'est le fameux... Spider-Verse, le troisième volet du Spider-Verse animé avec ce qui est considéré comme le deuxième Spider-Man, donc Miles Morales. Et je sais que Kevin Feige, le patron de Marvel, attend que la trilogie se termine, donc l'année prochaine, pour potentiellement commencer à mettre en place le live action de Miles Morales pour que Tom Holland puisse être une sorte de professeur pour un ou deux films, et puis après... Bon. Que ce soit le nouveau Spider-Man.
1: En tout cas, Spider-Man, 7 millions d'entrées quasiment depuis sa sortie.
3: 3 de mois d'ailleurs. Hein? 3 de mois, 3 entrées de mois d'ailleurs.
1: Oui, voilà, 3 entrées de Pierre-Alex. Mais combien d'entrées de Pierre-Alex pour l'Odyssée? Bien, 3
3: aussi.
1: Également.
3: Et 3 en IMAX. Hein.
1: Ouais, l'Odyssée, le deuxième, évidemment. Alors, c'est marrant, parce que moi, ce qui m'interpellait, c'était que j'ai l'impression qu'on a beaucoup plus parlé c'était de l'Odyssée que de Spider-Man. C'est pour ça que je disais, Spider-Man fait peut-être un succès plus discret, mais en fait, il casse tout, il casse la baraque. Mais l'Odyssée a quand même fait beaucoup parler, beaucoup, surtout en début d'été. On en parlera évidemment de la stratégie un petit peu, Christopher Nolan, de l'IMAX, et puis des films de 2 heures ou de 3 heures en pleine canicule et où on profite. C'est vrai, c'est un effet, je pense, très clair de la canicule et des canicules qu'on a subies cet été. C'est la clim au cinéma. Il y a eu beaucoup de films longs qui sont sortis. Et je pense que ça a été en refus pour beaucoup de gens aussi.
0: Donc le numéro 3, cher ami.
1: Alors si on prend l'été, parmi les sorties de l'été, on peut rajouter, on pourrait rajouter par exemple un Toy Story 5, qui a été un beau succès également. Toy Story 5, un peu, est-ce que ça choque quelqu'un si je dis un peu le moins bon de la série?
0: Non,
1: personne n'est choqué. Je le dis alors. Ouais.
0: Pierre-Alex, ce qu'il aime, c'est Toy Story. En fait, je pense que même s'il était mauvais,
1: c'est vrai.
0: Il va le valider et mais il peut être de mauvaise foi. Chose que je peux comprendre.
3: Mais il est pas mauvais, c'est ça.
0: Il est pas mauvais, mais contrairement au premier, aux trois premiers, je trouve qu'il y a.
3: C'est sûr que même le 4, je le trouve légèrement en dessous de la trilogie.
0: Je pense que le plus mauvais pour moi, c'est le 4. Après, il y a le 5, et après, c'est du caviar pour moi.
3: Après, je sais pas, parce que en ayant revu le premier au cinéma pour les 30 ans. C'est vrai que revoir un film de cette qualité sur grand écran, tu fais ah oui, et ça fait bizarre, tu vois tous les défauts, vois tous les. D'ailleurs, amusez-vous chez vous, faites pause au moment où les soldats verts regardent les enfants, les amis d'Andy, ils ont tous la même tête. C'était pour faire les économies, mais bien sûr, je considère Toy Story. On en a parlé pendant la carte blanche. Ouais. Pour moi, c'est un chef-d'œuvre absolu. Mais j'aime énormément le. Je vais pas revenir en détail là-dessus, mais j'aime énormément. D'accord. J'aime énormément le 5 pour beaucoup d'autres, plus d'abcès que le scénario, bien sûr, bien évidemment.
0: Parfait, merci. En numéro 4
1: On peut faire un petit package, si vous voulez, films d'animation, parce qu'il y a eu des succès d'animation, ce qui montre bien que les familles sont allées au cinéma. Toy Story 5, donc, des Mignons et des Monstres, qui a quasiment 3 millions d'entrées, 2,8 millions d'entrées. On pourrait rajouter aussi Vaiana, qui a fait 2 millions et quelques d'entrées.
0: Il a beaucoup aimé Pierre Alex, hein.
1: Ouais,
3: 2 ouais. millions d'entrées.
1: Oui, oui, oui, 2 millions d'entrées. Ouais, oui. Mais et puis, attends, c'est pas fini. Il y a aussi la Patte Patrouille qui a 1,3 million.
3: Ah, je l'ai pas vu celui-là, je peux pas en parler.
1: Voilà. Mais donc, c'est pour dire que ceci dit, ça montre bien aussi qu'en effet, les familles sont allées au cinéma. C'était un peu. Ben, on sait aussi qu'il y a 40% des Français qui partent pas en vacances et que le cinéma, c'est aussi une distraction, on va dire à moindre frais, même si ça reste.

0: C'est cher quand même pour dans les gros cinémas en tout cas, certainement pas au Ciné Étoile, ça je me permets de le dire.
1: Mais c'est, voilà. C'est là où ça gagne, comme tu dis.
2: Écrans aussi.
1: Écrans, bien sûr. Là où tu mets le doigt dessus, si je puis dire, c'est justement les familles. Du coup, on emmène le petit neveu, le petit truc, oui. Le petit un. Ça fait une énorme sortie familiale. Ah donc oui. On se retrouve à 8-10 personnes. Quand je suis allé voir Les Mignons et les Monstres, il y avait une famille derrière moi. Ils étaient 8, 9.
0: C'est un petit budget sympa.
1: Voilà, c'était un petit budget bien, bien sympa, on va dire.
3: Alors, c'est vrai que... en 20 euros et les petits-enfants, 10 euros.
4: Ouais. Vas-y, vas-y.
0: On termine peut-être pour, avec... parce que là, on a cité que des films américains. Il y a quand même des petits succès français. Cocorico, on peut... Alors, même s'ils sont un peu plus anciens, au tout début de l'été, il y a les deux volets de la bataille de Gaulle qui ont été quand même... des beaux succès pour les deux.
1: Grâce à un gros bouche à oreille, j'ai
0: oui,
1: remarqué.
0: Parce que ça a démarré lentement.
1: Ça avait très mal démarré. Ouais. Et au fur et à mesure, je crois que ça a atteint les 4 millions d'entrées en France.
0: On est à 2,8 millions pour le deuxième et 2,3 millions pour le premier.
1: Ouais, voilà, presque 5 millions d'entrées. Alors que le film a été tourné en une fois, en fait, le budget a pu être rentabilisé. Et, je trouve, et moi qui n'avais pas trop aimé la...
4: Tu as changé.
1: Oui, j'ai changé d'avis en me faisant les deux d'affilée dans un dimanche. Et ouais, je trouve que c'est un diptyque très,
0: ça valide
1: très
0: ce pari, en effet, qui était quand même assez ambitieux, quoi, de lancer ça. Et aussi le fait de l'avoir ressorti, en fait, d'avoir avancé la sortie du deuxième pour la cinéma.
4: C'est toujours, on va dire, à l'affiche, hein, suivant les cinémas, ils y sont toujours.
1: Et vous pouvez faire les deux.
0: Et le dernier succès français, pardon, ça serait la comédie qui a été pas mal mise en avant de la comédie française, qui a été un beau succès aussi, avec 1 million et quelques d'entrées et qui 1 million pile quasiment et qui voilà met à l'honneur le théâtre français l'excellence des acteurs de la comédie française.
4: J'ai pas trouvé le temps pour aller le voir.
1: Moi, toujours pas non plus. Alors qu'il fait qu'une heure
0: 1h15 vous trouvez le temps pour aller voir trois fois l'Odyssée, trois fois
4: l'Odyssée à ça, on en reparlera après.
0: C'est beaucoup plus, je sais pas lequel est le plus drôle en fait. Pardon. Non, c'était gratuit, c'était gratuit.
4: Bon, ouais. Allez, on va
0: L'Odyssée
4: faire...
0: est beaucoup plus drôle.
4: Ouais. On va faire notre, si tu le permets, on va faire notre première pause musicale. Alors, hier soir, j'ai appris une terrible nouvelle. En l'espace de 2 jours, il y a 2 grands artistes qui sont...
1: Mais
4: qui
1: ni que disparu. Toi, 2026, en fait. C'est pas possible.
4: Et donc, du coup, j'avais vu son film grâce à Martin qui m'avait pas cassé les pieds mais qui m'avait bien vendu le truc, même si j'ai pas aimé le film. C'est un immense acteur, mais je le dis. Et donc j'avais déjà prévu en fait de mettre les musiques, et donc c'est un mini hommage à l'immense Tim Curry. 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

0: 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Donc Tim Curry nous a quittés. C'est dramatique. J'ai fait un petit sondage autour de moi et c'est vrai que Rocky Horror Picture Show reste, on va dire, l'indéboulonnable, même si mes collègues de travail sont plus maman, j'ai encore raté l'avion. Ah oui.
1: Pennywise.
2: Pennywise, oui. La version télévisée de ça.
0: Exactement.
3: Il a traumatisé des générations.
2: Il y a l'éternel débat. Bill Skarsgård ou Tim Curry pour l'interprétation de Pennywise. Hein.
0: Tim Curry.
2: Je trouve que Bill Skarsgård incarne le.
0: Mais en fait, c'est en fonction de la période, de l'époque. Il faut remettre vraiment tout dans le contexte, je pense, très sincèrement.
2: Ouais, non, pas spécialement. Hein. Regarde les interprétations de Batman. Il y en a beaucoup qui préfèrent Michael Keaton à Christian Bale ou Robert Pattinson. Hein. Donc,
0: en tout cas, voilà. Donc, ça sera une émission spéciale Tim Curry au niveau de la musique et Dolly Parton, parce que je suis désolée, c'est une immense.
2: 2026.
0: Ça commence à faire lourd depuis le début de l'année.
2: Je viens d'apprendre la disparition d'un comédien qui faisait les voix des Gremlins et de Predator dans.
0: Tout à fait.
2: En voix originale, ouais.
0: Mais aussi celui qui faisait la voix de Transformers.
2: Bah c'est lui.
0: Voilà. Donc ça commence à être un petit peu lourd, chers amis. Pour nous changer les idées, nous allons commencer immédiatement, parce que j'ai demandé à mes chroniqueurs, bien évidemment, de travailler et de me donner, on va dire, un film qui les avait marqués un petit peu, parce qu'ils sont tous allés au cinéma cet été. Donc on va commencer avec Martin. Quel est le film cet été qui t'a marqué? Tu peux mettre un bon film.
3: C'est pas très sympa ce que tu fais, parce que tu sais que j'ai pas particulièrement aimé l'Odyssée.
0: Mais tu peux. T'es pas obligé de parler de.
3: Je peux pas venir à la fin pour contredire vos arguments.
0: T'es pas obligé de parler de l'Odyssée.
3: Ben je vais pas parler de l'Odyssée.
0: Parfait.
3: Coup. Ça ne mérite pas. Bref. tu as demandé de la mauvaise foi.
4: On va en parler tous les deux.
3: Allez, non. Ben moi je veux parler. Je vais faire travailler la mauvaise foi jusqu'au bout. Je trouve absolument scandaleux. Et vraiment, c'est dur à accepter pour moi qu'aucun d'entre vous, connaisseurs du cinéma, amoureux du cinéma comme vous l'êtes, n'ait mentionné Laurence d'Arabie.
0: Non, mais tu plaisantes ou quoi? On l'a déjà.
3: Aucun d'entre vous, madame, je suis désolé. Vous ne l'avez pas mis dans vos tops, vous avez tous mis l'Odyssée.
0: Tu ne connais pas mon top.
3: C'est vrai, je ne connais pas ton top.
0: Tu ne connais pas mon top.
3: Mais en tout cas, ce que je n'accepte pas, c'est qu'il ne soit ailleurs qu'à la place numéro 1.
0: Alors, cet été, il y a eu Le Royal nous a fait des belles sorties, notamment, franchement, Le Bon, La Brute et Le Truand. Nous avions Laurence d'Arabie.
2: J'ai loupé Laurence d'Arabie, ça m'énerve.
3: J'argumente. Permettez-moi. Enfin, c'est
0: court,
3: évidemment.
0: Court. On a qu'une heure et oui. On a beaucoup.
3: Mais en plus, pareil. C'est un film. Un film sur lequel on peut faire une carte blanche entière, une émission entière sur Laurence d'Arabie. À mon sens, mais là, c'est évidemment le cœur qui parle, le goût qui parle, et voilà, c'est très personnel. Mais pour moi, c'est le film qui est le plus grand film de cinéma du cinéma pour moi, dans le fait que c'est exactement ça ce que doit être pour moi le cinéma, c'est-à-dire ce que doit montrer, ce que doit faire, ce que doit proposer le cinéma de qualité, de grande qualité, si on veut voir des films de qualité, évidemment.
0: Alors, pour moi, ça sera autant n'importe le vent, chouchou.
3: Oui, mais je comprends. Alors, je comprends. Je ne suis pas d'accord, mais je comprends, parce que c'est le côté grande fresque.
0: On est d'accord.
3: Tu te vas au cinéma, tu te.
0: Comme l'Odyssée, j'ai envie de dire.
3: Alors, je vais voir pourquoi ce n'est pas du tout comme l'Odyssée. Je vais préparer mes arguments, t'inquiète pas.
0: On est trois contre un.
3: Oui, mais bon, ça.
0: T'as l'habitude.
3: Il ne doit en rester qu'un, je serai celui-là. Mais voilà. Mais justement, j'y ai pensé parce que figurez-vous, c'est donc Le Royal qui passait je suis très déçu que ça soit pas passé dans un cinéma avec un très grand écran, parce que s'il y a bien un film qui mérite un immense écran,
2: vous le diffusez pas,
3: c'est Laurence d'Arabie.
1: Je veux dire,
3: on parle évidemment de l'Odyssée et de son IMAX, mais moi, l'IMAX de l'Odyssée, vraiment, ça n'a pas marché pour moi. Ça marche rarement, l'IMAX, pour moi, de toute façon, en vérité, pour être tout à fait honnête. Mais s'il y a bien un film qui mérite du très grand écran, c'est Laurence d'Arabie, parce que la mise en scène, parce que les images, parce que les paysages, parce que le tout est en décor réel, le son, n'en parlons pas, etc. etc. Donc, oui, donc je l'ai vu dans, finalement, c'est la salle 2 du Royal, qui est une petite salle, malgré tout. Oh. Bon, j'étais quand même content de l'avoir au cinéma, mais pourquoi ils n'ont pas pu le passer en salle 1
0: Parce qu'il y avait l'Odyssée. L'Odyssée,
3: c'est super. Et qu'est-ce qu'elle nous a fait, l'Odyssée, pendant toute la projection de Laurence d'Arabie? Elle nous a pourri le film. Et je vais vous expliquer pourquoi. Et je vais vous expliquer pourquoi. Pour moi, c'est une des raisons pour lesquelles Christopher Nolan, en général, et l'Odyssée en particulier, ça ne répond pas à ce

0: que j'attends, moi, d'un grand film de cinéma, c'est que, justement, il faut bourriner, en fait, dans l'Odyssée et dans les films de Nolan. Il faut que ça bourrine. Il faut qu'il y ait du son très fort. Il faut qu'il y ait un montage très découpé, très haché, etc., etc. Il faut que ça bouge, il faut que ça... Et en fait, Laurence d'Arabie, c'est exactement le contraire. Et pour moi, la chose... Parce que je sais que Nolan, pour avoir lu des interviews, fait référence à David Lean. David Lean, entre parenthèses, réalisateur de Laurence d'Arabie, comme si vous regardez l'émission de Combini du Vidéoclub, où tous les grands cinéastes vont sélectionner leurs films préférés, le film qui revient le plus souvent, c'est Laurence d'Arabie. Je mets ça là.
1: C'est le au courant film... qu'on n'a qu'une heure et qu'on a plein de films à parler.
0: Mais
1: c'est juste pour...
0: Je vais vite. Ouf.
2: C'est,
0: le
2: c'est une chanson de Laurie, ça.
0: C'est quoi ?
2: Une chanson de Laurie.
0: C'est possible. Mais c'est le film préféré de Steven Spielberg, je dis ça aussi. Je pose ça là. Et en fait, la grande force de Laurence d'Arabie, c'est la maîtrise du temps et la maîtrise de l'action et le fait que la preuve qu'il n'y a pas besoin de remplir un film de bruit, de combat, de fureur, de trucs incroyables pour être happé absolument par une histoire, par un personnage, par un univers, par un film, etc. Et en fait, pendant qu'on avait des moments magnifiques où, je vous jure, on était une quinzaine ou une vingtaine dans la salle, c'est une petite salle évidemment, des gens qui l'avaient jamais vu, des gens qui l'avaient vu pour la énième fois, il y avait des moments où il y a des scènes qui durent, je sais pas, une minute de quasi silence, on passe à la scène absolument mythique de l'entrée de Omar Sharif dans l'écran, et ben derrière tu entends tu entends l'Odyssée.
1: T'étais pas dans
0: et
1: la bonne salle.
0: Ce bourrinos de Nolan qui et en fait ça a été ça tout l'été à tous les films que j'ai vus au Royal. L'Odyssée m'a pourri la moitié des films que j'ai vus au Royal parce que c'est bourrin. Alors voilà, Laurence d'Arabie pour moi, c'est exactement tout ce que Nolan ne réussit pas, alors que je vois qu'il a l'ambition de le faire. Et c'est ça qui m'énerve souvent avec Nolan.
1: Très bien.
0: Le plus grand film pour moi de l'histoire du cinéma.
1: Donc tu as découvert ce film là où
0: je l'ai vu enfin au cinéma après l'avoir vu peut-être 20 fois ou 30 fois. Je ne
1: Parfait.
0: Sais plus, depuis mon plus jeune âge.
1: Pierre-Alex, le film qui t'a le plus touché cet été, s'il te plaît.
2: Le choix est un peu compliqué.
3: Supergirl.
2: Supergirl, bah oui. Qu'est-ce que ça m'a touché.
0: Touché une sans faire bouger l'autre.
2: Vraiment sans bouger l'autre, quoi. Non, en fait, bien sûr, on s'est retrouvé, comme dirait Pierre Ninet, hasard de dingue. on s'est retrouvé vraiment côte à côte dans la salle.
1: Moi,
2: pour...
1: on le savait pas. On savait qu'on allait voir le film. Moi, je suis allée voir mais j'ai pris ma place pendant le festival de Cannes parce que c'était à ce moment-là qu'ils allaient. Donc, je m'assois dans la salle de cinéma me disant j'espère qu'à côté de moi, je ne vais pas avoir une espèce de gros bouffon qui va bouffer son popcorn.
2: Et je
1: me vois arriver.
2: Avec un popcorn.
1: Qui ne fait pas de bruit quand il mange, je tiens à le préciser. Mais ça m'a fait plaisir de le découvrir à côté de l'un de vous, en tout
2: cas.
1: Voilà.
2: Donc, c'est. Mais oui, bien sûr, moi, l'Odyssée, je trouve que ça a été un immense coup de cœur, non pas que pour le côté bourrin.
0: C'est vrai qu'il y a ça quand même, je mens ou pas
2: comme dirait Martin. Mais c'est ce que j'ai toujours aimé chez Nolan, c'est sa quête du réalisme. Et encore plus quand il s'attaque à un sujet, entre guillemets, fantastique. Parce que lui, il a toujours eu cette ambition de faire le plus réaliste possible ces films. C'est d'ailleurs pour ça qu'il n'a jamais mis aucune touche de fantastique dans sa trilogie Batman. Donc j'étais assez curieux de voir ce que ça allait donner de le voir s'attaquer à la mythologie grecque, aux dieux, aux monstres, tout ça. Et je trouve le résultat absolument fascinant. Mais bien sûr, j'ai été pris dans le film, dans l'image, le son. Mais parce que je crois que je suis un peu un Nolan Zouz dans son travail. Et s'il faut reparler de la performance de Tom Holland, bah moi, je suis content que Nolan l'ait choisi justement pour essayer de montrer autre chose. D'ailleurs, un de mes deuxièmes coups de cœur de l'été, parmi les trois que je t'ai donné, c'est bien évidemment Spider-Man Brand New Day.
1: On en
2: parlera après si on a le temps.
1: Ouais, parce que là c'était déjà mal parti.
0: Désolé.
2: Mais Nolan, il arrive à chaque fois à capter ces acteurs qui arrivent à jouer.

0: des gens qui disent c'est nul quand les acteurs jouent toujours la même chose. Dans ces cas-là, je réponds toujours Louis de Funès jouait tout le temps la même chose et on n'a jamais rien dit. Mais le... Et ça faisait succès et tout ça, mais c'est pour ça qu'on allait voir aussi ces personnes-là, qu'on allait voir ces films. Mais Nolan arrive à chaque fois à récupérer ce genre d'acteurs pour les pousser à une performance qu'on n'avait jamais vue. Résultat, voilà, Oscar pour Robert Downey Jr. Pour meilleur acteur dans un second rôle. Ça m'étonnerait que... Je ne sais pas si Tom Holland aura l'aura d'avoir la nomination.
1: Certainement pas.
0: Voilà, parce qu'il y a...
1: Parce qu'il faut du charisme.
0: Mais je trouve que Tom Holland s'en sort à merveille. Bien sûr, tout le reste du casting...
2: On est d'accord.
0: Matt Damon, Anna Taoué, qu'on n'a pas assez vu, je trouve, cette année. Mais, et bien sûr, Robert Pattinson, même s'il apparaît que 15 minutes à l'écran, il est... terrifiant et à la fois tellement on a envie de, il a une telle tête à claque dans ce film.
2: Incroyable.
0: C'est impressionnant et bien sûr la réalisation, tout ça, le,
2: on est d'accord, voilà. On est d'accord. Alors autour de la table, il y en a un
0: qui a pas parlé.
2: Non, on déteste parce que il est allé le voir à Montpellier en 70
3: mm. Moi ça va.
4: En IMAX 70 mm.
2: Voilà. Ouais, c'est Paul. Ouais. Alors l'Odyssée.
3: Bah pour l'avoir vu en fait la première fois du coup en IMAX digital. À la Valette, j'ai un très grand comparatif du coup, alors à savoir que du coup c'est pas les mêmes ratios d'image, donc c'est une image qui est un peu plus carrée avec le 70 mm, et c'est du grand spectacle effectivement, et puis moi qui suis de la génération qui a vraiment connu les projections en pellicule, revoir en fait un film de ce grand standing en fait sur grand écran en pellicule, c'était un kiff total.
2: Bah évidemment.
3: Voilà, c'est un kiff total. Et puis, alors, tu parles du charisme de Tom Holland. Donc, alors, moi, que Tom Holland, j'ai pas trop apprécié ses performances sur les premiers Spider-Man. Bah, en revanche, on en parlera après sur le nouveau Spider-Man. Là, je trouve que dans l'Odyssée, il incarne très bien, en fait, ce jeune qui en manque en fait de paternité en fait puisqu'il a pas connu son père et je trouve qu'en fait il a une prestance sur dans le film que je ne retrouve pas forcément dans les premiers Spider-Man. Je trouve trop juvénile dedans le et là il a gagné en maturité et je trouve que il s'en sort très bien dans l'Odyssée. De même après Matt Damon,
2: on est sur autre chose, effectivement.
3: Sur autre chose. Et Anna Taoué, non, là, c'est vrai qu'on ne la voit pas suffisamment hein, cette année. Non, voilà. Pour moi, l'Odyssée, bon, pour l'avoir vu en IMAX, comme toi, mais pas le même IMAX, ça fait partie de mes coups de cœur de l'été. Bon, je n'ai pas vu beaucoup, mais c'est mon coup de cœur.
2: Alors là où je ne te rejoins pas, évidemment, Martin, c'est.
5: Je n'ai pas dit pourquoi je n'ai pas aimé encore.
2: Non, mais. C'est quand même. Mais après, tu.
0: Parce que c'est trop court.
2: On changera de film. Hein.
5: Ah, bah non.
2: Si.
5: C'est très malhonnête.
2: C'est très, très malhonnête.
3: C'est un petit film.
2: C'est en fait la gageure de reprendre, on va dire, tous ces histoires qui sont en fait. On a eu, on va dire, des. Jason contre les Argonautes, qui était autre chose, mais qui était inspiré. On a, on va dire, le Cyclope. Et en fait. Pour moi, attention, c'est la vision de Nolan, de l'Odyssée, donc c'est propre à lui. Il y a des ellipses, mais sinon le film, il serait encore plus long. J'ai trouvé que le réalisme des scènes, j'ai eu un mal au cœur. D'ailleurs, il l'a vu, Pierre-Alex. J'étais en train de décéder, moi, sur le bateau, déjà que j'ai mal au cœur. J'aurais dû prendre les bracelets anti-nausées. Et j'ai trouvé ça très puissant et très profond. Alors, je trouve que Tom Holland nous fait une performance... De par son rôle, où il est dans l'incertitude, où il est un petit peu malmené, mais parce qu'en fait, il sert le personnage principal. C'est beaucoup plus, je pense, compliqué d'ajouter de la profondeur à un personnage comme Spider-Man. Télémaque, je pense que est plus enclin à ce genre, on va dire, de performance. Pour moi, c'est un immense coup de cœur, mais je pense que je suis comme Pierre-Alex. Je fais partie des fans inconditionnels.
5: Moi aussi.
2: Je pense que
5: c'est là que ça se joue aussi.
2: De Nolan, parce que j'aime la manière dont il me raconte son histoire ou sa vision. Et en fait, comme j'adhère, que je n'y vais pas avec un a priori négatif, et que du coup, je suis emballée.
5: Ce n'est pas mon cas, je ne suis pas allée avec un a priori négatif. Non, parce que la vérité, c'est que moi, Nolan, c'est un film sur deux. Très souvent, c'est sa moitié de sa...

0: La moitié de ses films, j'avais bien aimé Oppenheimer, hein, pour le coup. Donc c'était,
1: donc c'était normal que celui-là, tu l'aimes pas.
0: Je veux dire, moi, j'ai un film sur deux, j'ai l'impression que c'est très bien, mais j'en ferai pas des caisses non plus. Et un film sur deux, j'ai l'impression qu'il se fout de ma gueule. Et là, j'ai eu l'impression qu'il se foutait de ma gueule, quand même pas mal.
1: Et il l'avait dit en interview, attention Martin.
0: Ah, Martin, il se fout, voilà. Je me fous de ta gueule.
1: Voilà.
0: Non, parce que je trouve ça, pour moi, c'est un film très américain.
2: C'est marrant.
0: C'est vraiment... lourd, quoi. C'est comme quand je sors, j'ai mangé un gros burger et que ça y est, je peux plus me bouger. Je trouve qu'il y a aucune subtilité. Je trouve que c'est très bourrin. Bon, écoutez, après, par contre, j'ai pas aimé du tout. J'ai plein de raisons. On n'a pas le temps de les développer, mais je veux quand même finir sur une note positive. C'est que la grosse note positive, c'est que ça a ramené des gens au cinéma. C'est ambitieux, même si pour moi ça marche pas, mais c'est ambitieux et c'est tant mieux qu'il y ait des cinéastes ambitieux et qui ramènent des gens dans les salles pour des films ambitieux et pas que pour en effet, qu'est-ce qu'on a fait au Bon Dieu 8 et les merdouilles qu'on a habituellement
2: Cocorico 7.
0: Voilà, ou Cocorico 7.
3: Tombé du
0: mais,
3: ciel.
0: Voilà. Mais voilà, moi ça marche pas. Je pense pas être le seul parce que dans l'unanimité il y a... Enfin, c'est vrai, vous avez raison, vous êtes des fans, vous l'avez dit, de Nolan, et il y a vraiment des fans de Nolan, c'est vrai. Il n'y a pas beaucoup de cinéastes actuels, ceci dit, qui ont des fans assez hardcore comme ça. Donc, tant mieux. Moi, ça n'a pas du tout marché sur moi, et même ça m'a gêné. L'un des trucs qui m'a gêné le plus, je termine là-dessus, c'est vraiment cette incapacité, je trouve, ça m'a vraiment marqué au début du film, à faire des plans de plus de 3 secondes.
4: Ça, il l'a expliqué.
0: Ça, c'est insupportable.
1: Il ne peut pas. Avec la caméra IMAX.
4: La caméra 70 mm.
0: Laurence d'Arabie, comment il faisait pour faire des plans de 2 minutes
1: nous
0: en filmant le soleil, etc.
1: Deuxième pause musicale. Comme je le disais, on a donc Tim Curry, mais on a aussi Dolly Parton. Et il y a beaucoup de musiques qui sont dans les séries, qui sont dans les films. Et j'avais envie de me faire plaisir.

0: 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Alors effectivement, c'est de la country, mais Dolly Parton, j'ai envie de dire, elle est intemporelle. Et quel que soit, on va dire, son style de musique, elle a tellement fait pour les défavorisés et autres que voilà, j'étais obligée de passer du Dolly Parton. On va essayer de faire un léger plus rapide sur les autres films. Paul,
1: oui.
0: tu as dit que c'était toi aussi ton number one, c'était l'Odyssée, mais est-ce qu'il y a d'autres films qui t'ont marqué ?
2: Alors, je vais faire original. Je vais changer un petit peu de registre parce que je savais à peu près quel film allait ressortir de la part de l'équipe. Moi, en fait, c'est un film qui m'a touché, que j'avais pas pu regarder lors des avant-premières surprises qu'on fait au cinéma. Je suis allé le voir au Royal, c'est Notre Histoire, Chronique du Caire.
0: D'accord.
2: Qui est sorti début du mois de juillet, que ça se passe dans une famille en Égypte, c'est sur plusieurs décennies. C'est une histoire très touchante parce que ça, voilà, on suit cette famille. Il y a des frères jumeaux, il y en a un qui va partir à la guerre, l'autre qui
0: très gai.
2: Oui, mais
0: joyeux.
2: C'est quand même une belle histoire.
0: Ouais, bon, très bien.
2: Très belle histoire et qui n'a pas eu forcément.
0: Il n'y a pas eu beaucoup d'écho, hein.
2: Pas beaucoup d'écho, pas beaucoup de sorties en salle. La faute aussi à des grosses productions.

0: Pas que, puisque voilà, donc maintenant on nous impose des quotas de séances par semaine.
1: Voilà,
0: Voilà.
1: donc c'est compliqué aussi. En tout cas, merci. C'est vrai que c'est un film que ben, je l'ai vu passer, mais pas beaucoup de
0: Ouais, tout à
1: visibilité et
0: fait.
1: de voilà, de
0: La
1: niveau dans.
0: bande-annonce donnait bien envie, en tout
1: Ouais,
0: cas,
1: allez,
0: c'est vrai.
1: c'est très touchant. Voilà, on suit ce jeune homme
0: Ouais. Parfait.
1: jusqu'à l'âge de la cinquantaine, quoi.
0: C'est cool. Alors, on a déjà parlé de l'Odyssée pour moi, donc je vais pas revenir dessus parce que, évidemment, c'est un immense
1: Ah
0: coup de
1: bon?
0: cœur. Autre film, c'était une ressortie et ça m'a fait plaisir de
1: Ah
0: le
1: oui, je vois.
0: découvrir au cinéma dans son entièreté, puisque je suis allée voir Kill Bill 1 et 2. Et quel plaisir de voir, on va dire, la vision. De Tarantino qui était projeté en une seule fois sans avoir les coups. Bon, alors si on a une entracte un peu trop longue à mon goût,
1: Dans le noir.
0: dans le noir, donc merci
1: Ah oui.
0: Pathé, encore une fois. Mais en tout cas, ça a été un immense kiff. Alors on connaît tous, on va dire, le film, mais je les avais déjà vus au cinéma lorsqu'ils étaient sortis. Mais en fait, c'est voilà, quand on, comme tu disais, hein, il y a des choses, ça s'appelle. Un petit doudou, un petit bonbon tout sucré, et ça fait plaisir de savoir que tu vas aimer le film que tu vas voir au cinéma. Parce qu'en général, quand on va voir un film, on ne sait pas trop, hein. Souvent, on tombe sur des cochonneries d'immenses réalisateurs. Là, on sait qu'on va prendre plaisir et
1: Oui,
0: qu'on va passer. On sait
1: carrément.
0: qu'on va kiffer. Donc voilà, pour moi, ça sera Kill Bill, la nouvelle version. Voilà. Martin, un autre petit film?
2: Un autre grand film pour moi qui rentre dans mon top 2 des mes films préférés de l'année,
1: Oh.
2: c'est Soudain, le film de Ryusuke
0: Merci.
2: Hamaguchi. Écoutez, je vous
0: Je
2: l'ai dit, vous
0: te
2: êtes.
0: l'avais dit.
2: Oui. Ben voilà. Eh ben, écoutez, je suis tombé dedans. C'est,
1: C'était pas
2: c'est,
1: très mal ou pas?
2: quand je, alors très rare applaudissement à la fin du film au Royal. C'est la première fois que je vois ça au Royal, parce qu'on a un public exigeant au Royal, n'est-ce pas?
0: Excusez-nous, monsieur.
2: Pardon. Et en fait, alors moi, je pleure jamais au cinéma. Autant vous dire que ça ne m'arrive jamais, mais
3: Si,
2: vraiment
3: devant les
2: jamais.
3: Nolan, parce que tu dis
2: Non,
3: pourquoi j'allais voir ça?
2: pourquoi? Non, pourquoi? Non, ça m'est arrivé une fois, c'était pour le film, vous savez, avec Romain Duris, Les animaux. Non,
1: Le règne
2: ah,
1: animal.
2: Le règne animal. Ah là là, ça m'avait beaucoup ému. Mais.
3: C'est vrai qu'il joue mal son gamin, Paul
2: Ah
3: Kircher,
2: non,
3: donc
2: très
3: c'est
2: bon
3: normal que
2: acteur,
3: tu
2: très très
3: pleures.
2: bon acteur. Mais là, deux fois, dis donc, dans le même film, ça m'est jamais arrivé de ma vie. Qu'est-ce qui se passe? En effet, je devais être à fleur de peau. C'est les hormones, m'a dit Paul.
1: C'est la canicule.
0: J'ai passé
2: Peut-être la
0: mon film
2: canicule.
0: à pleurer, moi, par
2: Oui,
0: contre. Hein.
2: mais alors c'est pas des larmes
0: Non.
2: de tristesse, c'est des larmes à moi d'émotion vraiment et de beauté quoi. Alors c'est très compliqué évidemment d'attirer peut-être des gens qui sont pas habitués à un certain cinéma d'art et d'essai peut-être pour voir Soudain parce que on parle oui d'un film de 3h15 très dialogué. Avec Virginie Efira et l'actrice japonaise dont j'ai oublié le nom, mais je vais vous le dire de suite grâce à la magie d'Internet. Elle s'appelle Tao Okamoto et elles deux ont eu le prix d'interprétation à Cannes, il faut le signaler. Et enfin, oui, absolument, 100 fois oui. Elles sont incroyables toutes les deux dans ce film qui raconte là aussi. C'est difficile d'attirer les gens en racontant l'histoire. Donc, Virginie Efira joue un personnage qui est directrice d'une maison de retraite en fait, qui essaye de mettre en place des méthodes innovantes pour comment dire, garder les gens qui sont dans des situations un peu Alzheimer ou perte de mémoire, etc., et les garder actifs. Elle rencontre une metteuse en scène de théâtre japonaise qui est en phase terminale de cancer. Alors là, on se dit, waouh. Si on lit c'est clair, si on lit le synopsis, on se dit, waouh, est-ce que je vais m'infliger 3h15
0: Ouais.
2: de gens qui sont en mauvaise santé, qui vont mourir, etc., etc. Ben oui, infligez-vous-le parce que c'est absolument. Moi, en sortant, le premier mot qui m'est sorti, c'est, je dis, c'est miraculeux. Faire un film comme ça, sortir un film comme ça, c'est miraculeux. Comment faire un film aussi émouvant, aussi fort, aussi touchant et aussi positif, en fait, aussi, je trouve,
0: Humain.
2: humain. Voilà, c'est le mot, c'est humain. Mais humain, c'est pas. Voilà, c'est le beau, le bel humain, quoi. Et ben, à partir d'un scénario comme ça, difficile, c'est difficile de le vendre, en fait, ce film, parce qu'il faut vraiment s'y abandonner, tout lâcher, et puis on est en. voilà, je pense que c'est difficile de ne pas être emporté, de ne pas être ému. Et c'est vraiment un très, très grand film, à mon avis, de ce réalisateur, Yusuke.

0: Gucci, qui avait sorti quand même d'autres très bons films comme Drive My Car, excellent film.
1: Incroyable.
0: Aussi, mais c'est dans ce genre-là, si vous l'avez vu, Drive My Car, c'est très dialogué, ça parle beaucoup. Et c'est. Voilà, c'est magistral, quoi.
1: Tu as vu Soudain, Pierre-Alex ?
2: Non. Et non, je l'ai. J'ai, déjà, j'avais pas réussi d'avoir de place à Cannes déjà. Et le, quand il est sorti, j'ai eu un super message de notre ami Maxime des petits écrans qui m'a dit : je me suis fait chier.
0: Ah ouais, ça, je peux comprendre.
1: Bah, j'ai, j'ai eu le même message avec Julia. Je me suis fait injurier.
2: Je ne sais pas qui est Julia, mais
1: et c'est la jeune femme qui était, enfin c'est la responsable de programmation du cinéma de films francophones à Malaga. Ah oui. Et je lui avais conseillé d'aller le voir, et en fait ils y sont allés tous les deux, et je me suis fait, j'ai reçu un vocal.
2: Peut-être que je le tenterai si l'occasion se fait.
1: Il faut pas. C'est un film qui ne s'attend pas, mais qui se ressent. C'est un film sur l'humain, c'est un film sur qui révolutionne pas, il n'a pas de solution miracle, mais en tout cas c'est un film, moi j'ai passé par contre mon temps à pleurer parce que j'étais triste, j'ai passé mon temps à pleurer parce que j'ai été émue, et par, on va dire, l'humanité, la bienveillance qui dégage de ce scénario et de cette histoire. Moi c'est, voilà, c'est un film que j'ai, que je valide évidemment à 200%, très cher Martin, on est d'accord, ça me fait un mal, c'est terrible.
0: Mais l'Odyssée ça m'a pas plu.
1: Pierre-Alex, un deuxième film s'il te plaît.
2: Un deuxième film, bah, on a parlé de Spider-Man, on a parlé de l'Odyssée, mon troisième petit coup de cœur de l'été, je crois que je suis le seul à l'avoir vu.
1: Oui,
2: c'est Evil Dead Burn, le nouveau volet de la saga de films d'horreur Evil Dead.
0: Je l'ai vu aussi.
2: Ah, tu l'as vu aussi ?
0: Non, c'est pas vrai.
2: Ah, je me sens trahi.
0: Désolé.
2: Et la saga Evil Dead, qui a toujours été une saga que j'ai vraiment toujours appréciée, et c'était un épisode que j'attendais particulièrement parce qu'il est réalisé, celui-là, par Sébastien Vanitschek, qui est un réalisateur français, de base, et qui avait réalisé ce petit succès il y a 3 ans, qui était Vermine, ce film d'horreur qui se passe dans une cité envahie par des araignées.
1: De la vermine.
2: De la vermine. Et j'ai trouvé le film absolument brillant, et j'avais qu'une hâte, c'était de voir sa vision de Evil Dead. Mais en même temps, j'avais un peu peur parce qu'on sait comment sont les Français aux États-Unis quand des Français réussissent un film qui arrive à s'exporter. On a tous les studios américains qui arrivent et qui font « Hey, tu veux réaliser ça ? Tu veux réaliser ça ? Bon, par contre, je t'impose cette condition, cette condition, cette condition. » Et ils se perdent, et en règle générale, la plupart du temps, on les enlève du film pour les reshoots et tout ça. Et ça donne une version totalement abjecte de leur vision. Il n'y a qu'à voir en ce moment, vous avez un film magnifique qui s'appelle Mutiny. Avec Jason Statham, qui est réalisé par un Français, Jean-François Richer. Donc, comme quoi on peut commencer avec un diptyque de Mérine et finir avec des films de Jason Statham. Mais j'avais entièrement confiance. En plus, il a réussi à demander à Sam Raimi, quand même, le papa de la saga, s'il pouvait ramener son co-scénariste de Vermine, qui est Florent Bernard, qui est celui qui a écrit et réalisé la comédie Nous les Leroys. Donc voilà, et qui a réalisé et écrit Le Flambeau, la Flamme avec Jonathan Cohen. Donc qui a un narra comique. Donc se dire qu'est-ce qu'ils vont faire dans de l'horreur. Et je n'ai vraiment, mais vraiment pas été déçu. C'est une vraie pépite dans le cinéma horrifique. Cette année, on a les succès de Obsession et de Backroom, qui sont deux petits bijoux. Mais en plus, là, ça a rajouté un aura à la saga. C'est pas le plus sanglant, parce que Evil Dead, c'est connu pour être très sanglant. Mais par contre, c'est le plus violent de toute la saga, et ça y va.
3: C'est pas
2: de...
3: pour toi, ça.
2: Ça n'y va vraiment pas de maman, et il y a un humour noir, et je pense que c'est pour ça que Florent Bernard y est vraiment bien associé. Il y a un humour noir dans le film via la violence qui est... En fait, on jubile devant le film. C'est violent, c'est drôle, et puis il y a une, on sent la friend touch, parce que qui aurait cru qu'on verrait un film interdit au moins de 16 ans avec à l'intérieur du Jacques Brel. Oui, il y a du Jacques Brel dans le film et Alain Chabat qui fait un petit caméo vocal. Voilà, j'en dis pas plus. Voilà, mais voilà, Evil Dead Burn, ça a été un vrai petit coup de cœur de l'été. Et si vous ne l'avez pas vu, je le recommande très fortement.
1: Parfait, merci Pierre-Alex. Paul, oui. Un troisième film.
3: Troisième film, alors j'en ai pas vu beaucoup, alors du coup... Spider-Man.
1: On a déjà vas-y, donne ta version de Spider-Man.
3: Alors Spider-Man, alors j'attendais pas trop grand-chose de ce nouvel opus. Donc parce que les précédents, comme je disais tout à l'heure, Tom Holland m'avait pas très convaincu. Et ben là, il m'a réconcilié avec lui pour ce Spider-Man parce que il joue un rôle de Spider-Man plus mature. Plus fragile aussi par rapport aux autres personnages de MJ et
1: il a gagné en maturité dans
3: il a gagné en maturité voilà et film, en fait ouais. On parlait tout à l'heure justement de est-ce que Tom Holland va aller jouer encore longtemps. Moi je pense que oui, il peut le faire, ça me dérangerait pas parce que là en fait il a gagné en maturité de jeu. De comédie en fait de d'interprétation, il a gagné en maturité de présence de charisme, même si tu trouves qu'il a pas trop de charisme
0: dans l'Odyssée.
3: Ouais.
0: Mais dans Spider-Man je trouve très bien.
3: Et je trouve que on revient un petit peu sur les bases. Il y a pas eu trop de et puis cette introduction dans un nouveau chapitre qui va arriver dans dans l'univers Marvel, donc le MCU. Je sais que tu as hâte. Alors moi j'ai pas trop d'attente pour Avenger, hein, donc voilà. Mais Spider-Man, voilà, il m'a réconcilié avec Tom Holland et j'ai passé un très très bon moment en fait. Et franchement, ça, pour les autres franchises, ça mérite de poursuivre l'aventure, quoi.
2: Et là, pardon, je rajoute juste un truc que j'ai pas pu dire, mais là, l'avantage aussi de ce Spider-Man, c'est que le Spider-Man préféré de tout le monde, j'ai l'impression, c'est le Spider-Man 2 de Sam Raimi. On revient à l'essence même de Spider-Man, c'est-à-dire il n'arrive pas à gérer et sa vie de super-héros et sa vie de...
1: Une dualité.
2: De réalité. Donc, et on revient là-dessus et je trouve ça vraiment super aussi.
1: Ça apporte un truc. Alors comme on a parlé quand même de pas mal de films, moi je voudrais te parler de la Palme d'Or de cette année, puisque c'est Fjord. C'est un film que j'avais donc découvert au Festival de Cannes.
2: Et qui vaut 40 points au Scrabble, hein, si on le passe bien. Hein,
1: Et je trouve en fait que le film, en fait, il apporte de plus en plus de choses. C'est un film qui est puissant et qui, on va dire, contextualise beaucoup de choses par rapport, on va dire, aux ethnies, par rapport, on va dire, à l'éducation qu'on choisit de donner et par rapport, on va dire, à une fois que la grosse machine, on va dire, judiciaire se met en route. Et je trouve ça, en fait, les trois prismes différents d'une seule donnée assez intéressante dans la narration, dans le jeu des acteurs qui est, alors bon, Renate, on s'en fout un peu. Sébastien Stan, par contre, il est absolument incroyable. T'as pas parlé du film, Choupinou, c'est dommage. On n'a plus le temps.
0: Renata.
1: Donc, alors, moi, c'est une actrice, effectivement, que je n'apprécie pas. Vraiment, que j'ai vu quasiment malheureusement tous ces films. Et je trouve que dans ce film-là, son côté un peu froid qui me dérange un peu apporte justement à son jeu d'actrice. Il nous reste pas longtemps, il nous reste 5 minutes. J'avais dit de faire court, on n'a pas fait court, mais j'ai envie de dire.
2: L'émission a qu'à faire 2 heures aussi.
1: Oui. Je vais vous demander de faire un tour rapide sur cette rentrée 2026-2027, de me citer un film que vous attendez. Allez, on commence avec Pierre-Alex.
3: Deux, normalement.
2: Moi, je vais en dire Doomsday, en fait, parce qu'il y a Dune 3 et Doomsday qui sort le même jour. Donc,
0: c'est pas mal. Voilà.
1: Allez, Doomsday et Dune 3. Ok. Martin.
0: Du coup, je dis pas Dune 3.
1: Pourquoi ?
0: Parce qu'il l'a déjà dit.
1: C'est pas tes attentes. Donc, si ça fait partie de tes attentes.
0: Mais c'est pour parler d'un autre film. D'accord. Moi, je suis curieux de voir Notre Salut, le film d'Emmanuel Mar avec Swan Arlo. Et voilà, sur un collaborateur.
2: Avant les présentations.
0: Un collaborateur, voilà, c'est ça.
1: Allez,
0: c'est pas
1: Notre
0: mal,
1: Salut,
0: ça.
1: Autre. Il y a un autre film ?
0: Ah, d'autres ? Oui, bah, il y a Kaamelott, deuxième volet, partie 2, qui va sortir le 11 novembre. Et puis, il y a ce film d'animation dont vous avez parlé, qui s'appelle Le Corset.
1: Le Corset.
0: J'attends avec impatience.
2: Magnifique.
1: Ouais. Paul ?
3: Mes attentes, du coup, Coward, tout à fait, découvert à Cannes, et aussi Du Fioul dans les artères. Avec très Alex bien. Manetti.
1: Alors moi, il y a tellement de films que j'attends que ça sera...
0: Si tu cites pas James Gray, je le fais.
1: Je peux pas l'attendre, je l'ai déjà vu.
0: Paper Tiger.
3: Bah, même si tu l'as vu, tu peux le citer.
1: Alors je peux citer là très très vite fait, ben tous les films que j'ai déjà vus. Il y a Ulia qu'il va falloir voir. Il y a Fatherland. Il y a Paper Tiger, bien évidemment. Il y a Garance qu'il faut vraiment aller voir.
2: Une vraie pépite, ouais.
1: La Bola Negra aussi. Je vous ferai, on va dire, une liste des films qui ne sont pas encore sortis et que j'ai eu la chance de voir, et je vous dirai si je les ai. Bon, ils feront partie de la liste que j'attends, bien évidemment. Et une autre liste de films que je n'ai pas vus et que j'attends, bien évidemment.
0: Il y a des films que tu n'as pas vus ?
1: Il y en a
2: et
1: plein.
2: Et s'il y en a comme moi qui ont hâte de Doomsday, ils ressortent pour une soirée Avengers Endgame dans la salle IMAX avec un petit aperçu exclusif de Doomsday.
3: Oui, 4 minutes.
2: Et bizarrement, personne n'avait rien dit pour Dune 2 quand ils avaient ressorti le 1 avec 2 minutes du 2.
0: Est-ce que c'est un bon film, contrairement à Endgame ?
2: Mais alors, j'ai pas d'argument parce que c'est vrai, mais
1: en tout cas, sachez que ça me fait extrêmement plaisir de récupérer mes chroniqueurs, parce que oui, ce sont les miens de chroniqueurs. Ça me fait plaisir qu'on ne soit pas d'accord, et c'est ça qui fait la richesse de Cinéma Mon Amour, parce qu'à chaque fois, nous partageons avec humour et puis surtout avec l'écoute de l'autre. Ça me fait très plaisir, les garçons, de vous retrouver pour cette nouvelle saison. Et puis, j'ai envie de dire à la semaine prochaine. Oui. Il faut aller.
0: On
1: reprend la saison avec les nouveaux emplois du temps. J'ai vraiment hâte. Et on se quitte bien évidemment avec le Rocky Horror Picture Show. Merci les garçons de revenir pour cette nouvelle saison.
0: Merci à toi de nous accueillir.
1: Allez, rendez-vous dans quelques instants à deux pas de la radio.
2: À plus dans le bus.
1: Pour débriefer d'autres films. Voilà.
2: N'allez pas voir le Ridley Scott, il est nul.
1: Ah oui. Et évitez le Ridley Scott, c'est vraiment effroyable.
0: Très bien.
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avec plein de choses, hein, du Larry Heard, il va y avoir du Morenas, Flabert pour la France, Larry Hall, Carl Gregg, Detroit Experiment, voilà un mix, enfin je vous dirai tout bien évidemment au fil du mix. On commence sans plus tarder avec un super morceau de Royce Cop et Robin avec le morceau Monument. Ce sera suivi de London Grammar avec Big Picture, remixé par Lindstrom et Prince Thomas. On commence avec ça, installez-vous, mettez-vous à l'aise, servez-vous à boire, montez le son. Vous êtes les bienvenus dans Foundation sur Radioactive 100 FM.

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0: Bandejane avec ce fantastique morceau de London Grammar, remixé par Lindstrom et Chris Thomas. Le morceau s'appelle Big Picture. Un début d'émission très électronique pour nous mener sur de la house très Detroit tout à l'heure aux alentours de 20h. Roy Scott et Robin pour commencer. Tout à l'heure, c'était le morceau Monument en version full extended de quasiment 10 minutes. Et là, c'était London Grammar avec Big Picture. Fantastique morceau. On continue la Selecta avec le morceau de Kink qui s'appelle Rhodes. Ce sera suivi de Rod and Brown tout à l'heure, aux alentours de 20h. Le mix complètement Detroit ce soir. Merci d'être là, les amis. Foundation en direct jusqu'à 21h, vous le savez, tous les jeudis en direct sur le 100 FM de Radioactive et sur le www.radio-active.net. Merci d'être là. Montez le son, mettez-vous à l'aise. Yes.
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0: Fantastique morceau de Rod and Brown, le morceau s'appelle Saint-Hippolyte, juste avant c'était Kink avec le morceau Rolls. Deux morceaux mais archi planant. Il est venu le temps d'envoyer le mix ce soir complètement Detroit les amis, on y va sans plus tarder.
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0: Yo, Foundation, les amis, avec le set complètement Detroit ce soir, il y a eu Tafuri avec What That It's All It Is, remixé par Derek Carter. La version dub pour plus de délire, Red Nail Kids avec If I Think of You, le King Larry Heard avec Motherland, Kiryu avec To Me, il y a eu Transitive Element avec Activation, Morenas avec Somnambulisme, le français Flabert avec Pepperbag, super morceau sur DKO Record, ça c'est énorme. Larry Hall également avec le morceau Final Lap, Carl Gregg à l'instant avec For My Peeps classique Detroit. Et voilà, set à récupérer sur le www.radio-active.net comme d'hab. N'hésitez pas à aller faire un petit tour, c'est gratos, c'est moi qui régale. Vous écoutez ça où vous voulez, quand vous voulez. On se donne rendez-vous la semaine prochaine, 19h30, pour une nouvelle émission pleine de vibes plutôt jazzy. J'ai chopé des super trucs, donc je vous prépare un set comme il faut pour la semaine prochaine. Tout de suite, c'est Disco Suckers en direct jusqu'à 23h, donc restez bien sur le 100 FM. Merci d'avoir été là et rendez-vous donc jeudi à 19h30, comme d'hab, ici même sur Active. Ciao, bye les amis.
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Salut les amis, c'est Disco Seekers, voilà qui commence comme tous les jeudis soirs. J'espère que vous allez bien. Franchement, bonne petite sélectade préparée pour ce soir. J'espère que ça va vous plaire. Ça va partir New Disco, ça va partir des bons remixes de disco avec du Monsieur Willy de la Funky French League, avec Hot Mood, avec du Donna Summer, un remix de dingue de Lochmi, du Daluka, enfin pas mal de bonnes choses. Là on va commencer d'entrée de jeu avec un petit Bazaranx, ça s'appelle Devotion, c'est un petit remix de... des débuts, enfin ouais, on va dire les prémices de la... enfin pas les prémices de la house, mais... Nomad, bref, Devotion, repris par Bazaranx et Levy. Ça s'appelle I Wanna Give You Devotion. Voilà, c'est la version extended. Histoire de commencer l'émission, voilà. On est ensemble, 2 heures

Yo les amis. Comment ça va? Franchement, ici on se régale à vous passer du bon son. Voilà, c'est Disco Suckers, c'est tous les jeudis soirs, c'est du live sur le 100 FM. Radio active. Qu'est-ce qu'on a pu se passer déjà dans cette première heure? Ben, on a commencé, comme je vous disais tout à l'heure, avec du Bazaranx, avec le Devotion, suivi de Blonde Boys Orphanage et John Morales pour le Break My Heart, Kevin McKay pour le That's the Way Love Goes, version extended, Disco Bar aussi avec le Don't Stop the Music, Monsieur Willy avec son Stomp aussi, magnifique reprise, excellentissime. Alcant aussi, petite version originale disco de Come Back Home. Vicky Sourminson aussi avec le Turn the Beat Around. Voilà, pas mal de bonnes choses. Du Kenny Burke aussi avec le Let Somebody Love You. Voilà, c'était le super disco blend remix. Et ben, on est arrivé à le dire. Le Larry Funk aussi avec un featuring magnifique de Zoubida Mebarki. Voix française qui nous vient de Paris, me semble, pour le Love. HP Vince aussi avec le Disco Party People, Monsieur Willy, encore une fois, pour le Ah Yeah, Wanna, ça c'était excellent. Hot Mood aussi avec le Night Coast. On a passé aussi Donna Summer avec le Spring Affair. Magnifique reprise de Losh Me. Franchement, ça reste dans l'original, c'est plus péchu. Il y a du rythme, c'est excellent. Ça n'oublie pas le. Enfin bref, les racines quoi. Daluka au siècle Stand Up. Et là, on entend encore tourner en boucle Corrado Aluni avec le Black Pearl, un peu jazzy, excellent. Allez, on va repartir avec Stav and Ben et Ferry Ultra pour le titre San Francisco, repris et remixé par Moudena. Allez, on y va, on attaque, à tout à l'heure.

Yo yo yo yo les amis. Et ouais, je sais, vous allez me dire déjà c'est fini. Et ben ouais, et ben presque. On va se laisser encore bien évidemment avec un dernier morceau, morceau de Fol Amour, c'est le French Coast. De toute façon, vous pouvez retrouver tout ça complètement gratos dans la rubrique des podcasts sur le site de la radio, bien évidemment. Sur le www.radio-active.net, voilà, enfin bref, tu tapes Radio Active Toulon et tu tombes sur le site de la radio et tu peux réécouter toutes les émissions, les enregistrer, c'est ça qui est trop bonheur. Voilà, c'est gratos, c'est cadeau. Pas de pub, rien. Allez, on va se laisser en musique, les amis, avec un dernier morceau, bien évidemment. Comme je vous disais, le Fol Amour, il est là. Je vous fais des bisous, je vous dis à jeudi prochain, c'était Disco Suckers, bien évidemment toujours en direct, voilà, ciao les amis, des bisous, passez une bonne nuit et restez sur Active.

Bonsoir et bienvenue à SOS Sound of Sanary. On continue l'exploration des archives avec ce SOS numéro 5, diffusé en septembre 2020. On y retrouve une playlist électro, pop, folk, rock, idéale pour terminer votre soirée. Passez un bel été et à très vite sur Radioactive.

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Pareil que la crise, là, ça rend les riches plus riches et les pauvres plus pauvres. Moi, je vois pas en quoi c'est une crise, hein.

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